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Bonjour, bonjour à tous. À la une de l'actu, une fusillade aux États-Unis. Elle s'est produite dans un centre islamique de San Diego. Au moins 3 personnes sont mortes suite à l'intrusion de 2 tireurs dans cette mosquée du sud de la Californie. 2 suspects présumés ont également été retrouvés morts dans une voiture d'après le chef de la police de la ville. Pendant ce temps, Donald Trump renonce à frapper l'Iran ce mardi. Le président américain affirme avoir annulé une attaque prévue contre Téhéran à la demande de plusieurs dirigeants du Golfe. Il ajoute que des négociations sérieuses ont lieu au sujet du conflit avec l'Iran, mais au cas où aucun accord n'est trouvé, il appelle l'armée américaine à se tenir prête à une attaque de grande échelle. Les ministres des Finances du G7, eux, sont réunis à Paris jusqu'à ce mardi soir. Les représentants des 7 pays les plus riches du monde doivent évoquer les répercussions du conflit au Moyen-Orient, notamment avec le blocage du détroit d'Ormuz. En France, Flavie Flamand répond à Patrick Bruel et répète ses accusations de viol. Dans un entretien à Mediapart, l'animatrice affirme n'avoir jamais entretenu de relation avec le chanteur, comme il a déclaré. Flavie Flamand affirme avoir été droguée et violée par Patrick Bruel en 1991, alors qu'elle était mineure. D'après BFM TV, le parquet de Nanterre ouvre également une plainte classée sans suite en 2022. Patrick Bruel serait visé par une 12aine de procédures au total. 1 euro de dommages et intérêts, voilà ce que réclame Kim Kardashian au procès de son braquage à Paris en 2016. La star américaine demande seulement 1 euro à chacun des 4 papiers braqueurs qu'il avait agressé dans sa chambre d'hôtel. Ils étaient repartis avec 9 millions d'euros de bijoux. La décision sera rendue le 15 septembre. Et puis un mot de football et surprise au Brésil, Neymar fait son retour avec la Seleção pour la Coupe du Monde. L'ancien Parisien n'avait plus été sélectionné depuis 3 ans. Il figure dans la liste de 26 joueurs convoqués par Carlo Ancelotti pour le mondial du mois prochain. L'attaquant de 34 ans va donc disputer le dernier défi de sa carrière avec le Brésil. Voilà pour l'actu, je vous souhaite un excellent début de journée.

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0: Bienvenue, excellente matinée, c'est Laure FM, la radio Lorraine, il est 6h, il y aura Mike Smith avec Nia Loran et les Rembrandts.
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2: Bonjour à tous. Le nouveau revirement de Donald Trump, le président des États-Unis a annoncé avoir annulé au dernier moment une nouvelle attaque contre l'Iran. Une attaque qui aurait dû avoir lieu aujourd'hui, selon ses mots. Dans un message posté sur son réseau social, il a expliqué avoir renoncé à cette offensive à la demande des dirigeants du Qatar, d'Arabie Saoudite et des Émirats Arabes Unis. Le locataire de la Maison-Blanche assure qu'il existe de très bonnes chances de parvenir à un accord avec Téhéran. Et cette fusillade aux États-Unis, deux individus ont pénétré dans un centre islamique de San Diego en Californie et ont ouvert le feu. Trois personnes sont décédées. Parmi les trois hommes morts, le gardien de sécurité de ce centre fait partie des victimes. Les deux tireurs présumés ont également été retrouvés sans vie. Selon la police, ils étaient âgés de 17 et 19 ans. Depuis Washington, Donald Trump a déploré une situation terrible. Et en France, trois personnes mises en examen et placées en détention provisoire après cette fusillade à Nice. On le rappelle, deux personnes sont mortes et six ont été blessées dans le quartier des Moulins le 11 mai dernier. Parmi les trois suspects se trouve un homme de 30 ans soupçonné d'avoir fait feu. Tous nient en partie les faits qui leur sont reprochés, a souligné le procureur. Le Sénat vote les premières mesures du projet de loi Riposte, un texte qui doit renforcer la lutte contre les troubles à l'ordre public. Les élus ont ainsi approuvé hier les sanctions contre les participants au Free Party qui pourraient encourir une peine de prison. Les débats doivent se poursuivre aujourd'hui et demain. Il y a eu un nombre record de violations de données en France en 2025. C'est ce qu'annonce l'autorité protectrice de la vie privée, la CNIL. Elle a ainsi enregistré l'an dernier 6167 notifications en ce sens, soit plus de 9% de plus qu'en 2024. Et en 2026, l'autorité a déjà relevé plus de 2700 violations sur le seul premier trimestre. Et puis ce n'est pas passé très loin cette nuit. Un astéroïde identifié il y a quelques jours seulement devait passer à quelques dizaines de milliers de kilomètres de la Terre. Le projectile de la taille d'un petit immeuble ne représente toutefois aucun danger pour notre planète. Excellent début de journée à tous.
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0: Allez, on fait un petit tour du côté de la météo. Arrivée d'un front nuageux dans le courant de la matinée, donnant des pluies intermittentes l'après-midi, puis quelques ondées le soir. Les températures, 7 degrés actuellement un petit peu partout en Lorraine. Et on attend meilleur de la journée, 16 degrés.
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0: Et on est parti, oui, nouvelle édition du réveil Laure FM, 6h03. J'espère que vous êtes là, fidèle au poste, peut-être en train de prendre le petit déjeuner. Certains sont déjà dans la voiture. Là, j'ai vu que ça bouchonne un petit peu partout. Prudence, en tout cas, si vous êtes sur la route, on fera régulièrement un point sur vos conditions de circulation. 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Bonne chance les amis, mardi 19 mai aujourd'hui. On souhaite une bonne fête aux Célestins. Psycho Yves, et côté musique dans quelques minutes, tiens, c'est notamment le générique de la série Friends, ça va vous mettre la pêche pour bien démarrer votre journée. I Bizarre For You, les Rembrandts qui arrivent, et Mike Smith avec Nia Loran, voici Drive Safe, bienvenue.
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1: Ah, on est là et on vous accompagne comme chaque matin. Très heureux en tout cas de vous retrouver. Alors un petit coucou là déjà sur les réseaux sociaux. Je regarde, tiens, on a notamment qui vient de nous retrouver. On a Zaina, Evelyne, Dominique, on a Marie-Thérèse, on a Peggy, on a Myriam également, Facebook et Instagram. On lira quelques-uns de vos messages. On vous demande, voilà, tout simplement, comment vous allez en ce mardi matin. Vous êtes très nombreux déjà, voilà, à venir commenter, à venir liker en tout cas notre petite photo. Alors nous sommes mardi aujourd'hui, c'est le 19 mai. On souhaite une bonne fête aux Yves ainsi qu'aux Célestins. On a Sam Smith qui fête son anniversaire aujourd'hui. Sam Smith avec Stay With Me, gros carton ça pour Sam Smith, et il fête son anniversaire donc aujourd'hui, je vous disais.

0: 42 ans, Ina Moja. Sophie Davant, 63 ans. On a Pete Townshend, également 81 ans. Lui, il joue dans The Who. Enfin, il joue. Il est musicien. Le groupe The Who. Aujourd'hui, c'est 81 ans pour lui. Et puis, on a Marshmello également, le DJ Marshmello qui fête son anniversaire. Marshmello, je regarde, il a 34 ans aujourd'hui. Allez, dans quelques minutes, vous restez avec moi. Il y a Vita qui arrive avec Ça fait mal et Hanson également avec Mbop. Et puis, on va faire un premier point sur vos conditions de circulation. 6h13.
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18: Allez, on y va, on fait un point sur vos conditions de circulation sur la 31 à partir de Hélange. Eh bien, ça commence à bouchonner sérieusement. Un trafic ensuite en accordéon jusqu'à la frontière et ça ne s'arrangera pas. Hein. Malheureusement, quand vous allez passer la frontière luxembourgeoise, on a des perturbations sur la D59 à hauteur de Hautange, sur la D653 à Autrechen. Et puis, vous êtes nombreux et nombreuses également sur la D16 à hauteur d'Audaltich. Prudence, les Hanson qui arrivent avec Mbop et Vita. On s'écoute, ça fait mal. Soyez les bienvenus. C'est le Réveil Leur FM, c'est Johan. Je vous accompagne jusqu'à 9h et il est 6h17.

0: Léanson, à l'instant, c'était Mbop sur la radio Lorraine. Bon réveil tout le monde les amis. On va parler, attention, de cette ligne zéro. Vous avez peut-être entendu parler, ça fait quelques jours que ça fait le buzz à Baden-Baden. C'est un concept expérimental et éphémère baptisé donc la ligne zéro, qui rencontre un immense succès financé par une fondation. En fait, c'est un bus gratuit qui circule alors sans horaire fixe ni itinéraire prédéfini. Ça permet en fait aux passagers de monter librement et même d'influencer la direction à prendre. L'objectif de la compagnie de transport est de transformer les trajets quotidiens individualistes en un espace social et convivial favorisant les rencontres spontanées. Moi, je trouve ça sympa. À bord, l'ambiance est festive, les usagers partagent de la musique, des biscuits et discutent chaleureusement, prouvant que le voyage importe plus que la destination. Ça s'appelle la ligne zéro, la ligne qui va nulle part, et ça se passe du côté de Baden-Baden. Pour la suite, Jake et Carla, on continue avec la recette, bienvenue.
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0: Clémence Lebary.
1: Bonjour à tous. Le nouveau revirement de Donald Trump, le président des États-Unis a annoncé avoir annulé au dernier moment une nouvelle attaque contre l'Iran. Une attaque qui aurait dû avoir lieu aujourd'hui, selon ses mots. Et cette fusillade aux États-Unis, deux individus ont pénétré dans un centre islamique de San Diego en Californie et ont ouvert le feu. Trois personnes sont mortes. Et en France, trois personnes mises en examen et placées en détention provisoire après cette fusillade à Nice. On le rappelle, deux personnes sont mortes et six ont été blessées dans le quartier des Moulins le 11 mai dernier. Le Sénat vote les premières mesures du projet de loi Riposte, un texte qui doit renforcer la lutte contre les troubles à l'ordre public. Les élus ont ainsi approuvé hier les sanctions contre les participants au Free Party qui pourraient encourir une peine de prison. Et puis, ce n'est pas passé très loin cette nuit. Un astéroïde identifié il y a quelques jours seulement devait passer à quelques dizaines de milliers de kilomètres de la Terre. Le projectile de la taille d'un petit immeuble ne représente toutefois aucun danger pour la planète. Voilà pour l'essentiel de l'actualité. Excellent début de journée à tous.
0: Merci beaucoup Clémence. 6h32, la météo, arrivée d'un front nuageux dans le courant de la matinée qui va donner des pluies intermittentes l'après-midi, puis quelques ondées le soir. Côté température, 7 degrés actuellement pour les minimales et on attend 16 degrés au meilleur de la journée. 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Allez, vos petits messages également sur nos réseaux sociaux officiels Lore FM. Tiens, un petit message à Marjorie Maxence, apparemment le petit warrior qui repart direction l'hôpital apparemment. Bon, on espère que ça va aller, on est de tout cœur avec eux. Et apparemment, leur proche dit qu'il continue de penser très très fort à eux. Et il faut continuer. Allez, courage Maxence en tout cas. Et vos petits messages également directement sur la petite photo que je vous ai postée. Alors on a Zeina, bonjour à toi Joanne. Alors ton acolyte te manque pas trop, oui, vous parlez de Marco, il va revenir, rassurez-vous, et il me manque, forcément. On rigole bien avec Marco, il sera là lundi, bonne émission et belle journée à tous. C'est Zeina, Marie qui nous fait un petit coucou, bonne journée à vous tous, et Elisabeth, restez avec nous, on arrive dans quelques...
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1: Et on est parti avec les béliers, la fantaisie revient, cette journée vous inspire d'excellentes idées, novatrices et intelligentes. Taureau, votre optimisme vous permettra de dépasser des tracasseries, vous évitez des obstacles. Gémeaux, les détails pratiques de votre quotidien vous échappent, inutile d'aller trop vite, ça serait pire. Les cancers, c'est une belle journée pour vous distinguer avec ce que vous détenez comme qualités les plus personnelles. Lion, vos amis tiennent une importance particulière, vous ne manquez pas de les embarquer dans toutes vos sorties. Vierge, le dynamisme n'est pas au rendez-vous, orientez plutôt vos loisirs vers des activités apaisantes. Balance, faites attention de ne pas vous impliquer dans une affaire douteuse parce que vous n'en sortirez pas vainqueur. Scorpion, mettre vos projets en marche est la meilleure chose que vous puissiez faire actuellement. Sagittaire, dans le domaine du travail, des portes s'ouvrent à vous, les opportunités s'enchaînent, profitez-en. Capricorne, délestez-vous des choses que vous pourriez entendre ou des reproches que l'on pourrait vous faire. Verseau, si votre situation amoureuse mérite réflexion, prenez le temps qu'il faut en tout cas pour y réfléchir. On termine avec les poissons, il règne une très bonne ambiance pour améliorer vos relations et pour vous faire aimer comme vous le désirez. Belle matinée.
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avec son fameux Smackzat sur la radio Lorraine, 6h50. Merci d'être avec toi. Et prudence, hein, si vous êtes sur la route, c'est toujours la galère. Je vois là, c'est voilà, on a une ligne rouge, hein, sur nos cartes info trafic à partir de Hélange jusqu'à la frontière luxembourgeoise. Voilà, prenez votre mal en patience, bien évidemment, et restez avec nous. L'histoire insolite du jour qui arrive avec eh bien ce journaliste sportif qui a payé 60 000 euros une bière. Avant ça, on s'écoute Henria et Soirée mondaine. Bon mardi.

0: On y est avec Soirée Mondaine sur la radio Lorraine. Bienvenue tout le monde. C'est Johan, je vous accompagne jusqu'à 9h. Et on est parti pour l'histoire insolite du jour. Et lors d'un déplacement en Angleterre pour couvrir une manifestation sportive, un journaliste australien a accidentellement payé sa bière plus de 50 000 livres sterling, soit environ 63 000 euros, vous avez bien compris. Fatigué par son voyage, il a validé la transaction sur le terminal de paiement de son hôtel sans vérifier le montant affiché. L'erreur due à une saisie incorrecte de chiffres lors du paiement a provoqué la stupéfaction de son épouse qui a cru à l'achat d'une maison. Bien que le gérant de l'établissement ait immédiatement reconnu la méprise, le processus de remboursement de cette somme astronomique a nécessité plusieurs semaines. Alors cette mésaventure insolite rappelle l'importance cruciale de toujours contrôler le prix indiqué sur le lecteur de carte avant de composer son code secret. Bon, moi j'ai aucune crainte à avoir, même si c'est marqué 63 000 euros, ça passera jamais, hein, je vous le dis tout de suite. Et dans quelques minutes, les BTS qui arrivent avec Swim sur la radio Lorraine.
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0: Les infos avec Clémence Lebary, ça se prépare. Juste avant ça, on aura bien évidemment notre point météo et le mix du matin.
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2: Bonjour à tous. Donald Trump assure qu'il existe de très bonnes chances de parvenir à un accord avec Téhéran. Le président des États-Unis a annoncé hier avoir annulé une nouvelle attaque contre l'Iran, attaque qui aurait dû avoir lieu aujourd'hui, selon ses mots. Dans un message posté sur son réseau social, il explique avoir renoncé à cette offensive à la demande des dirigeants des pays du Golfe. Il a toutefois assuré que les États-Unis se tenaient prêts à lancer une attaque totale si un accord acceptable n'était pas trouvé. Une mission scientifique pour retrouver l'origine du foyer d'antivirus. Elle a commencé hier à Ushuaia en Argentine. Des biologistes ont commencé à disséminer des pièges sur l'île australe. Le but, analyser si les rongeurs capturés sont porteurs de la souche ANDE, du virus transmissible d'humain à humain. Conséquence de l'apparition du foyer d'infection à bord du Hondius. Le patient zéro, un néerlandais, avait séjourné 48 heures à Ushuaia avant d'embarquer. L'alerte de Santé publique France. 873 cas de rougeole ont été enregistrés en 2025. Un chiffre en hausse de 80% par rapport à l'année précédente, selon un bilan publié hier. Plus de 300 ont donné lieu à une hospitalisation et 7 personnes en sont décédées. En cause, une baisse de la vaccination qui est désormais en dessous des 95% recommandés pour éradiquer la maladie. Sébastien Lecornu refuse le statu quo pour la Nouvelle-Calédonie. Le Premier ministre a défendu hier au Sénat une réforme pour élargir dans l'urgence le corps électoral des élections provinciales sur le territoire. Le chef du gouvernement dit craindre de nouvelles violences dans l'archipel 2 ans après des émeutes meurtrières. Adoptée au Sénat hier soir, la réforme sera examinée dès demain à l'Assemblée nationale. Le groupe Swatch reconnaît des problèmes après le lancement d'un nouveau modèle de montre. Une collaboration avec la marque Audemars Piguet a tourné à l'émeute devant plusieurs boutiques pendant le week-end, notamment à Paris et à Lyon. Et puis en foot, surprise au Brésil, Neymar fait son grand retour avec le Brésil pour la Coupe du Monde. L'ancien Parisien n'avait plus été sélectionné depuis 3 ans. Excellent début de journée à tous.
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0: Allez, un petit tour du côté de la météo, 7h quasiment 3 minutes, arrivée d'un front nuageux dans le courant de la matinée, donnant des pluies intermittentes l'après-midi, puis quelques ondées le soir. Les températures, 7 degrés actuellement pour les minimales et 16 degrés pour les maxi.
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0: Et vous avez fait un excellent choix. Vous êtes avec nous en ce mardi matin. Nous sommes aujourd'hui le 19 mai. On souhaite une bonne fête aux Yves ainsi qu'aux Célestins. Un petit tour sur nos réseaux sociaux. Là aussi, vous venez liker, partager la petite photo qu'on vous met tous les matins. Petit coucou à Virginie, à Evelyne, à Lauriane. Un petit coucou également à Marie-Thérèse. On a Peggy qui vient de nous retrouver. Véronique, on a Zaza. Je regarde Aurélie, on a Jean-Marc, on a Bernadette, on a Sandrine également, ou encore Gilbert. Facebook et Instagram officiel Leur FM, voilà, pour venir me faire un petit coucou. On vous offre des entrées pour Europa Park. Je regarde, il reste 5 minutes. Si vous voulez gagner vos places pour Europa Park, il faut envoyer Leur un espace, le code Europa au 7-14-15. Leur un espace, le code Europa. À savoir que dès que vous jouez, dès que vous envoyez un SMS, c'est dans la base de données, il n'y a aucun problème. C'est valable pour tous les tirages au sort qui auront lieu cette semaine. Il y en a à gagner dans le réveil Leur FM, également avec Bruno tout à l'heure entre 11h et midi et jusqu'à vendredi. Donc plus vous envoyez des SMS, plus vous avez de chance forcément d'être tiré au sort par l'ordinateur. Leur Europa au 7-14-15. En tout cas, moi, l'ordinateur va me sélectionner quelqu'un là dans 5 minutes. Leur Europa 7-14-15. Bonne chance, on est parti avec le mix du matin. Usher, You Remind Me et Sherif Alouna avec Je Reviendrai.
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0: Chenérengue pour vous. C'est vrai que ça fait plaisir, hein, ce genre de souvenir. Sheriff Aluna, je sais pas si vous vous rappelez. Il fallait se rappeler de ce tube-là. Voilà, je reviendrai. Ça a été là aussi l'un des grands succès de Sheriff Aluna et on a eu Usher juste avant.
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0: Allez, je regarde 7h12. On est parti, les amis. On joue ensemble avec des entrées pour Europa Park, hein, qu'on vous offre. C'est le parc de loisirs à visiter absolument. Meilleur parc de loisirs au monde. Élu 10 fois meilleur parc de loisirs au monde. Il y a plus de 100 attractions et spectacles avec un tout nouveau quartier européen dédié à Monaco à découvrir en tout cas cette année. Vous continuez à jouer. L'or Europa au 7-14-15. L'or Europa au 7-14-15. L'ordinateur sélectionne régulièrement des personnes. Vous pouvez gagner cette semaine dans le réveil Leur FM vos invitations, mais également avec Bruno tout à l'heure, hein. Ça veut dire que là, si vous avez joué, peut-être que Bruno, même si vous n'avez pas été sélectionné là, peut-être que Bruno, lui, va vous rappeler tout à l'heure entre 11h et midi. En tout cas, moi, je vais jouer avec Jennifer. On part du côté de Valleroy, dans le 54, hein, il me semble. Bonjour, Jennifer.
2: Bonjour.
0: Ça va bien, Jennifer. Valleroy, c'est bien dans le 54, hein?
2: Oui, c'est bien dans le 54. C'est pas très loin de Briey.
0: C'est pas, oui, entre Briey, près de Sainte-Marie-aux-Chênes. Vous êtes à la frontière un peu entre 54 et 57, il me semble, hein.
2: Oui, oui, c'est ça. D'ailleurs, je travaille au Luxembourg. Voilà, je suis sur la route, là.
0: Ah, bon, comment que ça va, là, au niveau de la route? Vous êtes à quel niveau?
2: Pas loin d'Aumès. Pour l'instant, ça va, mais je sais que ça va bouger.
0: Ah, oui.
2: Allez.
0: Deux minutes. Eh oui, on sait qu'à Omès, ça bouchonne un petit peu, oui, forcément. C'est comme ça tous les matins. En tout cas, voilà, prudence, patience, vous connaissez le principe, hein, c'est comme ça chaque matin, il n'y a pas de grosses surprises. Et là, du coup, Jennifer, on s'est dit, pourquoi pas choper des places pour aller à Europa Park, envoyer son petit SMS. Et c'est, en tout cas, une belle astuce le matin, voilà, quand on est dans les bouchons, envoyer, avec prudence, bien sûr, son petit SMS, puisque là, ça paye en tout cas. Jennifer, on vous offre deux entrées pour aller du côté d'Europa Park. Donc voilà, beau cadeau.

0: en tout cas, je dis bravo. Super. Voilà. Allez, Jennifer, est-ce que vous avez déjà été à Europa Park ou pas?
1: Il y a très longtemps, quand j'étais ado, je crois.
0: Ah oui.
1: Ouais.
0: Je dis bah oui. Je dis bah oui, mais on se connaît pas, donc du coup vous me dites vous étiez ado là, vous avez peut-être 3 ans de plus.
1: Je sais pas.
0: Tiens, je vous avais Jennifer, tiens, juste pour savoir, je sais que ça se demande pas, mais vous avez quel âge?
1: 42
0: ans.
1: 42.
0: Bon.
1: Ouais.
0: Bon, c'était il y a quelques années, il y a 2-3 ans quoi.
1: Il y a quelques années. C'est ça.
0: Ah. Bon, Jennifer, en tout cas, vous nous direz un petit peu votre sentiment. Est-ce que ça a beaucoup changé? Je pense que ça a dû vachement évoluer, en tout cas, du côté d'Europa Park. Et vous gagnez vos 2 entrées. Vous y allez quand vous voulez pendant cette saison. Je vous souhaite une très belle journée, Jennifer. À bientôt.
1: Merci, bonne journée. À bientôt.
0: Merci, au revoir. Et si vous voulez gagner vos entrées pour Europa Park, continuez, envoyez par SMS lors un espace le code Europa au 7 14 15. Dans quelques minutes, un point sur vos conditions de circulation et il y a Sam Feld qui arrive.
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24: Allez, c'est parti, 7h19, un point sur vos conditions de circulation sur la 31 de Hélange à la frontière luxembourgeoise, ça bouchonne. Vous allez avoir des perturbations également sur la 3 luxembourgeoise à hauteur de Dudelange, sur la D906 à Omès, là aussi vous êtes nombreux et nombreuses, sur la N3 à Frisange, sur la D59 à hauteur de Hautange, sur la D16 à Audaltige, sur la D653 également, pas mal de monde à Autrechaine, sur la D1 de Puttelange-Létionville à Mondorf, sur la D15 de Campfen à Volmerange-les-Mines et puis sur l'A30 de Nilvange à Yange Prudence. On continue tout de suite avec Samfeld et on aura Tamim Palais. On parlera de la question des réseaux sociaux. Ah ouais.

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1: 7h23, les amis. Alors, on a notre question des réseaux sociaux. La question, elle est là. Est-ce que vous avez déjà fait semblant d'être au téléphone pour éviter quelqu'un? Je pense que tout le monde l'a fait. On a Mallory qui nous dit: pour éviter que mon voisin me raconte pour la 4e fois de la journée comment il est arrivé à vivre ici, là où nous résidons. Car à chaque fois qu'il me raconte cette histoire, ça n'est jamais la même. On a Sabrina qui nous dit: mais le téléphone, c'est la technique apparemment imparable. Faire semblant d'avoir un autre appel pour raccrocher avec la personne au téléphone, ça marche également. Oui, c'est vrai que des fois on croise quelqu'un, on fait semblant, allez hop, d'être au téléphone. Mais ça peut marcher également quand vous êtes déjà au téléphone. On a Lynn: moi c'est plutôt quand je ne parviens pas à raccrocher avec la personne, je sonne à ma porte et je dis que je dois la laisser. Véronique: pour moi c'est le contraire, j'étais au téléphone et pour arrêter la conversation, j'ai fait sonner la porte d'entrée. Là aussi c'est pareil. Pareil exactement que Lynn. On a Kat: et pour éviter les insultes d'une cinglée, comme elle a peur d'être enregistrée, je fais ça à chaque fois que je la croise. Ah, vous rencontrez de drôles de personnes quand même. Isabelle: oui, au moment où il y a un mec chelou qui m'observait quand j'allais au boulot à pied comme tous les matins, donc elle faisait semblant d'être au téléphone. Pour Arnaud et pour Bestie, apparemment c'est leur spécialité. Pour Aurore: non, parce que je veux l'éviter, je l'évite. Quand je veux éviter la personne, je l'évite, je fais pas semblant d'être au téléphone. Et Myriam qui nous dit: oui, ça m'est déjà arrivé parce que j'ai pas envie de parler avec cette personne, donc forcément on fait semblant d'être au téléphone. Voilà, bon, moi ça évite quelques petits soucis. On fait un petit tour là sur les réseaux sociaux. J'en regardais parce que j'ai eu un message. J'ai Jean-Marc qui nous dit: c'est l'anniversaire de mon patron qui s'appelle Pierre. Il a aujourd'hui 55 ans. On lui souhaite en tout cas un bon anniversaire. Dans quelques minutes, allez, le rappel des titres qui arrive. Juste avant ça, on écoute le petit coup de cœur de la radio. Time Impala, voici Dracula.
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0: C'est parti, le rappel des titres tout de suite.
1: Bonjour à tous. Donald Trump assure qu'il existe de très bonnes chances de parvenir à un accord avec Téhéran. Le président des États-Unis a annoncé hier avoir annulé une nouvelle attaque contre l'Iran. Attaque qui aurait dû avoir lieu aujourd'hui, selon ses mots. L'alerte de Santé publique France, 873 cas de rougeole ont été enregistrés en 2025. Un chiffre en hausse de 80% par rapport à l'année précédente, selon un bilan publié hier. Sébastien Lecornu refuse le statu quo pour la Nouvelle-Calédonie. Le Premier ministre a défendu hier au Sénat une réforme pour élargir dans l'urgence le corps électoral des élections provinciales du territoire. Adoptée au Sénat hier soir, la réforme sera examinée dès demain à l'Assemblée nationale. Le groupe Swatch reconnaît des problèmes après le lancement d'un nouveau modèle de montre. Une collaboration avec la marque Audemars Piguet a tourné à l'émeute devant plusieurs boutiques ce week-end. Et puis on termine avec le football et cette surprise au Brésil. Neymar fait son grand retour dans la sélection pour la Coupe du Monde. L'ancien Parisien qui n'avait plus été sélectionné depuis 3 ans. Excellent début de journée à tous.
0: Merci beaucoup Clémence. 7h32, la météo, arrivée d'un front nuageux dans le courant de la matinée, donnant des pluies intermittentes l'après-midi, puis quelques ondées le soir. Les températures, les minimales actuellement, 7 degrés. On attend meilleur de la journée, 16 degrés. On joue ensemble les amis. Allez, je vous offre des places pour aller au cinéma. Vous allez gagner 4 invitations, 4 places pour aller à Kinépolis. On joue ensemble, c'est le Rewind. Alors vous connaissez le principe, c'est un disque qui tourne à l'envers, il faut reconnaître l'interprète, ça peut être un chanteur, ça peut être une chanteuse, ça peut être un groupe. Écoutez bien, le Rewind, là on est dans les années 80.

0: Pas évident, c'est un tube des années 80, voilà, un grand monsieur, on espère son retour depuis 20 ans maintenant, mais voilà, il travaille dans l'ombre, il a travaillé pour Céline Dion dernièrement, je crois. Voilà, allez-y, ces petits indices, Facebook et Instagram officiel, leur FM, vous envoyez votre réponse, plus vos coordonnées, nom, prénom, ville, numéro de téléphone, la réponse donc au Rewind, si vous pensez avoir reconnu ce chanteur des années 80 que nous recherchons, et vous pouvez le faire également directement sur le WhatsApp. 07 59 61 74 64, le WhatsApp, vous envoyez vos coordonnées, nom, prénom, ville, numéro de téléphone, plus la réponse au Rewind. 07 59 61 74 64. Il y a 4 places pour aller à Kinépolis à gagner. On jouera tout à l'heure à 8h10. Amel Ben qui arrive, l'amour ça se donne, le nouveau Shakira, et on fera un point sur l'horoscope.
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1: Et on est parti avec les béliers, la fantaisie revient, cette journée vous inspire d'excellentes idées, novatrices et intelligentes. Taureau, votre optimisme vous permettra de dépasser des tracasseries, vous évitez des obstacles. Gémeaux, les détails pratiques de votre quotidien vous échappent, inutile d'aller trop vite, ça serait pire. Les cancers, c'est une belle journée pour vous distinguer avec ce que vous détenez comme qualités les plus personnelles. Lion, vos amis tiennent une importance particulière, vous ne manquez pas de les embarquer dans toutes vos sorties. Vierge, le dynamisme n'est pas au rendez-vous, orientez plutôt vos loisirs vers des activités apaisantes. Balance, faites attention de ne pas vous impliquer dans une affaire douteuse parce que vous n'en sortirez pas vainqueur. Scorpion, mettre vos projets en marche est la meilleure chose que vous puissiez faire actuellement. Sagittaire, dans le domaine du travail, des portes s'ouvrent à vous, les opportunités s'enchaînent, profitez-en. Capricorne, délestez-vous des choses que vous pourriez entendre ou des reproches que l'on pourrait vous faire. Verseau, si votre situation amoureuse mérite réflexion, prenez le temps qu'il faut en tout cas pour y réfléchir. On termine avec les poissons, il règne une très bonne ambiance pour améliorer vos relations et pour vous faire aimer comme vous le désirez. Belle matinée.
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7h50. Alors on fait l'émission avec vous. Les petits messages qui arrivent. Alors coucou Joanne, balade faite avec mon chien, petit déjeuner à Audun-le-Romain. On vient de partir au boulot. Ça c'est Jocelyne qui nous dit voilà, bonne journée. Bah merci beaucoup Jocelyne, bonne journée également à toi. Marie, bonjour, je suis encore devant mon café, chez moi bien au chaud avant de me mettre en route. Bonne journée. On a Tania, bonjour, j'écoute leur FM à Yutz. Et ça y est, reprise du boulot après un long week-end. Courage à toi en tout cas Tania. Facebook, Instagram, officiel leur FM, allez-y. Lâchez-nous vos petits messages, un petit pouce, un petit like, vos commentaires. On est là, on fait l'émission avec vous. On parlera de l'étude du jour dans quelques minutes. Apparemment, il ne faut pas avoir peur de chanter sous la douche. Je vous explique voilà, le concept de cette étude dans quelques minutes. Avant ça, on écoute Katsai et Gabriella sur la radio Lorraine.

0: Katsai, c'était Gabriella.
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0: Et on est parti pour la petite étude du jour, 7h53. Apparemment, il faut chanter sous la douche, même si on chante faux. Ça active les zones cérébrales du plaisir et de la détente en stimulant les endorphines tout en réduisant le cortisol, hein, cortisol, l'hormone du stress. Or, cet acte diminue la tension artérielle, favorise la relaxation et régule les émotions grâce à la stimulation du nerf vague. De plus, la chaleur et la vapeur ouvrent les voies respiratoires, ce qui impose une respiration profonde qui oxygène le cerveau, voilà, ralentit le rythme cardiaque et apaise le système nerveux. Enfin, la répétition du rythme et l'écho de la pièce crée un état de méditation qui dissipe l'anxiété. Donc, n'ayez plus peur, en tout cas, de chanter sous la douche, même si vous chantez faux. C'est très, très bon pour votre bien-être et votre morale. Voilà, on aime vous donner des petites astuces pour vous sentir bien. Bébé Rexha qui arrive dans quelques minutes avec New Religion.
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0: Le nouveau Bébé Rexha sur la radio Lorraine. Il est 8h01, bienvenue, les infos qui arrivent et on aura côté musique Neika et Justin Timberlake.
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2: Bonjour à tous. 22 ans après le meurtre du petit Jonathan, Loire-Atlantique, l'Allemand Martin Ney est jugé à partir d'aujourd'hui devant la cour d'assises de Nantes. Il est accusé d'avoir enlevé et tué le petit garçon disparu en avril 2004 lors d'une classe de mer à Saint-Brévin-les-Pins. Il avait été retrouvé sans vie en mai 2004 dans un étang près de Guérande. L'homme âgé de 55 ans a toujours nié les faits. Flavie Flamand répond à Patrick Bruel et répète ses accusations de viol. Dans un entretien à Mediapart, l'animatrice affirme n'avoir jamais entretenu de relation avec lui, comme l'a déclaré le chanteur. Flavie Flamand affirme avoir été droguée et violée par l'artiste en 1991 alors qu'elle était mineure. D'après BFM TV, le parquet de Nanterre rouvre une plainte classée sans suite en 2022. Patrick Bruel serait visé par une douzaine de procédures au total. Le début des débats sur le projet de loi d'urgence agricole. La ministre de l'Agriculture, Annie Genevard, défend son texte aujourd'hui à l'Assemblée nationale. L'objectif, améliorer le quotidien des agriculteurs. Parmi les mesures, notamment le stockage d'eau dans des méga-bassines, la simplification administrative ou encore une implantation plus facile d'élevage industriel. Donald Trump salue une évolution très positive des discussions avec l'Iran. Le président des États-Unis a annoncé hier avoir annulé une attaque contre l'Iran. Attaque qui aurait dû avoir lieu aujourd'hui, selon ses mots. Dans un message posté sur son réseau social, il explique avoir renoncé à cette offensive à la demande des dirigeants des pays du Golfe. Le locataire de la Maison Blanche assure qu'il existe de très bonnes chances de parvenir à un accord avec Téhéran. Ce violent incendie à Los Angeles, il s'est déclaré hier matin dans une banlieue de la ville. Des flammes qui progressent dangereusement selon les autorités locales. Plusieurs secteurs habités ont été évacués. Une maison a été détruite mais aucune victime n'est à déplorer pour l'instant. Et puis le satellite Smile a quitté la Terre. Une fusée Vega C a décollé cette nuit depuis la base spatiale de Kourou en Guyane. À son bord, un satellite de l'Agence spatiale européenne. Il doit étudier les vents solaires et le bouclier magnétique de la Terre. Excellent début de matinée à tous.
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0: La météo pour ce mardi, arrivée d'un front nuageux dans le courant de la matinée, donnant des pluies intermittentes l'après-midi, puis quelques ondées le soir, les minimales actuellement 7 degrés. On attend meilleur de la journée, 16 degrés.

cette chanson. C'est ce qu'on écoutait à la radio en 1979, il y a 47 ans. Supertramp, The Logical Song, 19 mai 1979. On continue avec autre ambiance, La La La de Naughty Boy en collaboration avec Sam Smith. La chanson est sortie le 19 mai.

0: J'ai l'impression qu'en France, elle est passée un petit peu sous les radars. Hein. Air de Lady Gaga, 19 mai 2011. Extrait de son album Born This Way. Et on termine avec... Sorti le 19 mai 2003 sur un air latino de Laurie, gros classique. Elle était d'ailleurs il y a quelques jours au Galaxy d'Amnéville, ça a cartonné apparemment, tous ceux qui y étaient ont adoré. Voilà, Laurie sur un air latino, sorti le 19 mai 2003. Alors les amis, on joue ensemble, il vous reste 5 minutes pour m'envoyer vos réponses au Rewind. Je vous offre 4 places, 4 entrées pour aller au cinéma, au Kinépolis de votre choix. On joue ensemble au Rewind, c'est un extrait, un artiste que nous recherchons. Le disque tourne à l'envers, à vous de reconnaître cet artiste. On est dans les années 80. Quel est cet artiste ? On espère son retour, mais mon avis, on fait qu'espérer, puisqu'il ne reviendra pas, ça fait plus de 20 ans. Quel est cet artiste français que nous recherchons? Allez-y, Facebook et Instagram officiel RFM, vous envoyez votre réponse, plus vos coordonnées, nom, prénom, ville, numéro de téléphone. Vous pouvez le faire également directement sur le WhatsApp du Réveil RFM, 07 59 61 74 64. Vous envoyez votre réponse, plus vos coordonnées complètes dans 5 minutes. On joue ensemble. Avant ça, je vous passe Justin Timberlake, What Goes Around et Neka. Voici One Track Mind, bienvenue.
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1: Allez, 8h13 les amis, on est ensemble mardi 19 mai. Aujourd'hui, on souhaite une bonne fête aux Yves. Et cette semaine, double cadeau puisqu'on vous offre vos places pour aller au cinéma, pour aller à Kinépolis voir le film de votre... Et il y en a plein en ce moment des films. Le biopic sur Michael Jackson. Vous avez également donc Le Diable s'habille en Prada 2 qui cartonne. Et cette semaine, donc, c'est 4 places qu'on vous offre pour Kinépolis et on joue avec Elodie qui est avec nous aujourd'hui. Bonjour Elodie.
2: Bonjour.
1: Ça
2: bonjour
1: va bien. Comment ça va Elodie?
2: Ah ben, ça va super. Comme quelqu'un qui fait au travail.
1: Alors c'est quoi? C'est de l'ironie alors du coup ou pas? Ou se dire ça va super comme quelqu'un qui va au travail, c'est des fois on n'a pas forcément envie d'y aller.
2: Super bien.
1: Ça va. Faites quoi dans
2: bien
1: la vie?
2: Je suis infirmière anesthésiste.
1: Ah ouais d'accord, bah, c'est sympa ça. Quand le gars ou la personne est sympa attaque, on lui met un petit peu plus de produits pour s'endormir, comme ça on sent vraiment rien. Et puis quand la personne est vraiment pas sympa, on enlève un petit peu pour qu'elle sente un petit peu quelques trucs. C'est comme ça que vous faites ou pas?
2: On,

0: alors ça va alors. Elodie, on va essayer de repartir avec ces 4 places pour aller à Kinépolis avec eh bien Laure et Wine, un disque qu'il va falloir reconnaître. Attention. Donc un artiste voilà, français qu'on adore, il a fait plein de tubes dans les années 80, il a beaucoup travaillé avec Céline Dion notamment et même dernièrement. Elodie, on pense à qui?
1: Eh ben, forcément,
0: Jean-Jacques Goldman. Eh ben, ouais. Eh oui. Grand monsieur. On aurait bien voulu qu'il revienne lui-même en musique, en chanson, qu'il vienne, qu'il nous sorte un petit album. Mais bon, non, apparemment, on peut toujours espérer. Il a pas l'intention de revenir. En tout cas, pas pour le moment. Jean-Jacques Goldman, eh ben voilà, ça permet de gagner 4 places pour aller à Kinépolis. Elodie, est-ce que vous êtes cinéphile ou pas?
1: Eh ben, ça va le faire.
0: Bon. J'espère.
1: Non, ouais.

0: d'aller au boulot et puis rester fidèle à leur FM. À bientôt, Elodie.
1: Ça va.
0: Merci.
1: Merci beaucoup, au revoir.
0: Merci, au revoir. Et puis des places pour Kinépolis, on vous en offre tout au long de cette semaine entre 6h et 9h. Alex Warren qui arrive et on fera un point sur vos conditions de circulation.
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0: Allez, on est parti, on fait un point sur vos conditions de circulation. Il est 8h20, toujours des galères actuellement sur l'autoroute A31. Donc hein, si vous allez direction le Grand-Duché à partir de Hélange jusqu'à la frontière, Volmerange-les-Mines également sur la D15, vous êtes nombreux et nombreuses. On va avoir des perturbations également sur la D653 à hauteur de Autrechaine. Et puis sur l'autoroute A30 également de Nilvange à Hélange. Vous êtes très nombreux. Actuellement, Lady Gaga, Doechii qui arrive avec Runway, Alex Warren également avec Fever Dream. Et on va parler dans quelques minutes de la Coupe du Monde de football avec un show exceptionnel qui se prépare. 8h20, bienvenue.

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Lady Gaga avec Doechi, c'était Runway, extrait du film Le Diable s'habille en Prada 2. Franchement, je vous le conseille. Bon moment, en tout cas, c'est actuellement au cinéma. On parlait du 19 juillet 2026. Ça vous dit quelque chose, forcément, si vous êtes fan de foot, ça sera la finale du mondial. Eh bien, le 19 juillet, le MetLife Stadium dans le New Jersey accueillera donc un show inédit et inspiré du Super Bowl, donc à la mi-temps de la finale du mondial, sous la direction artistique de Chris Martin, un leader de Coldplay. Ce spectacle historique réunira sur scène, c'est officiel, hein, Madonna, le groupe de K-pop BTS, et il y aura également Shakira qui interprétera l'hymne officiel de la compétition. Ce concert exceptionnel est produit en partenariat avec l'organisation Global Citizen au profit du FIFA Global Citizen Education Fund. L'objectif de cet événement culturel global est de lever 100 millions de dollars pour favoriser l'accès à l'éducation et au football des enfants à travers le monde. Moi, je trouve ça vraiment cool. En tout cas, il y aura un show à la mi-temps de la finale du Mondial 2026 avec Shakira, Madonna et les BTS. Belle matinée avec nous. Dans quelques minutes, le rappel des titres. Juste avant ça, on s'écoute ce petit souvenir. Voici Camila Cabello avec Havana sur leur FM. Bienvenue.

0: Il est 8h30, on va retrouver le rappel des titres avec Clémence Lebary. Bonjour Clémence.
1: Bonjour à tous. 22 ans après le meurtre du petit Jonathan en Loire-Atlantique, l'Allemand Martin Ney est jugé à partir d'aujourd'hui devant la cour d'assises de Nantes. Il est accusé d'avoir enlevé et tué le petit garçon disparu en avril 2004 lors d'une classe de mer à Saint-Brévin-les-Pins. Flavier Flamand répond à Patrick Bruel et répète ses accusations de viol. Dans un entretien à Mediapart, l'animatrice affirme n'avoir jamais entretenu de relation avec lui, comme l'a déclaré le chanteur. Le début des débats sur le projet de loi d'urgence agricole. La ministre de l'Agriculture, Annie Genevard, défend son texte aujourd'hui à l'Assemblée nationale. L'objectif, améliorer le quotidien des agriculteurs. Ce violent incendie à Los Angeles, il s'est déclaré hier matin dans une banlieue de la ville. Des flammes qui progressent dangereusement selon les autorités locales. Plusieurs secteurs habités ont été évacués. Et puis le satellite Smile a quitté la Terre. Une fusée Vega C a décollé cette nuit depuis la base spatiale de Kourou en Guyane. À son bord, un satellite de l'Agence spatiale européenne. Il doit étudier les vents solaires et le bouclier magnétique de la Terre. Excellent début de matinée à tous.
0: Merci beaucoup Clémence. La météo pour aujourd'hui, arrivée d'un front nuageux dans le courant de la matinée, donnant des pluies intermittentes l'après-midi, puis quelques ondées le soir. Donc vous l'avez compris, c'est pas extraordinaire pour cette journée de mardi. Par contre, ça va s'arranger en tout cas dans les prochains jours. 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Et un petit coucou sur les réseaux sociaux, on fait un petit coucou à Géraldine, à Lauriane, on a Dominique, Camille, on a Amélie, Evelyne, Rosario et Stepi qui viennent de nous retrouver Facebook et Instagram officiel LOR FM. Venez lâcher votre petit pouce, votre petit like sur la photo du jour. Dans quelques minutes, l'horoscope qui arrive. Florida, Good Feelings côté musique, et Achille, on va s'écouter Millions de cœurs.
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1: Et on est parti avec les béliers, la fantaisie revient, cette journée vous inspire d'excellentes idées, novatrices et intelligentes. Taureau, votre optimisme vous permettra de dépasser des tracasseries, vous évitez des obstacles. Gémeaux, les détails pratiques de votre quotidien vous échappent, inutile d'aller trop vite, ça serait pire. Les cancers, c'est une belle journée pour vous distinguer avec ce que vous détenez comme qualités les plus personnelles. Lion, vos amis tiennent une importance particulière, vous ne manquez pas de les embarquer dans toutes vos sorties. Vierge, le dynamisme n'est pas au rendez-vous, orientez plutôt vos loisirs vers des activités apaisantes. Balance, faites attention de ne pas vous impliquer dans une affaire douteuse parce que vous n'en sortirez pas vainqueur. Scorpion, mettre vos projets en marche est la meilleure chose que vous puissiez faire actuellement. Sagittaire, dans le domaine du travail, des portes s'ouvrent à vous, les opportunités s'enchaînent, profitez-en. Capricorne, délestez-vous des choses que vous pourriez entendre ou des proche que l'on pourrait vous faire. Verseau, si votre situation amoureuse mérite réflexion, prenez le temps qu'il faut en tout cas pour y réfléchir. On termine avec les poissons, il règne une très bonne ambiance pour améliorer vos relations et pour vous faire aimer comme vous le désirez. Belle matinée.
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Angèle avec Justice, What You Want, sur leur FM, 8h49. Hein, si vous êtes sur la route, prudent, je vous rappelle, c'est toujours la galère là actuellement. Si vous allez direction le Grand-Duché, je vois cette grande ligne rouge hein, sur nos cartes. Ça veut dire que voilà, vous êtes nombreux et nombreuses à partir de là jusqu'à la frontière luxembourgeoise. Et après, ça continue hein, sur la 3 luxembourgeoise. Et voilà, pas mal de monde également du côté de Volmerange-les-Mines sur la D15. On vous tient au courant, nous, hein, sur vos conditions de circulation régulièrement. Et on continue, Jennifer Lopez, tout de suite, voici Waiting for Tonight, le petit souvenir qu'on a.

0: Et vous l'avez compris, on approche de 9h. Dans 6 minutes, 9h, les amis, vous avez rendez-vous avec Bruno pour le 5 à la suite. Salut Bruno.
1: Salut Johan.
0: Alors, la question que tout le monde se pose, est-ce qu'il reste des places aujourd'hui pour pouvoir jouer?
1: Une petite place, c'est la folie. Ouais. Les inscriptions, vous gagnez vos places pour la journée du vendredi 12 juin pour le festival des Francopholies d'Esch-sur-Alzette. C'est pas La Rochelle, j'ai encore dit une fois La Rochelle hier. Non, vous emmène pas La Rochelle. On reste près de chez nous ici, du côté d'Esch-sur-Alzette, 12 au 14 juin. Alors la journée du vendredi, c'est Mickey, c'est Macklemore, il y aura Cassius, la French Touch de l'époque, ouais, avec un des deux DJ qui reste de l'époque, Cassius. Il y aura pas mal d'artistes. Les amis, vous gagnez vos deux places en jouant au 5 à la suite. Une petite place qui reste, 03 82 21 04 04. Alors si vous venez de débarquer, on vous pose 5 questions. Une voix à deviner, une chanson à continuer, question de culture générale, question sur la région et une question mystère.
0: Et le meilleur repart avec ces deux entrées, voilà, pour les Francopholies.
1: Exact.
0: D'Esch-sur-Alzette, ça se passe du 12 au 14 juin. Et là, c'est pour la journée du vendredi.
1: Vendredi 12.
0: Vendredi, avec du beau monde. Faut pas se dire, ah ouais, non, mais c'est le vendredi, ouais, ça va être moins bien que le dimanche. Eh ben non, parce que Macklemore, voilà, c'est énorme.
1: Enfin, Macklemore, qui vient des USA. Voilà. Demain, vous allez pouvoir. Alors demain et après-demain, vous jouez pour samedi et vendredi, vous jouez pour dimanche.
0: Ok. Voilà. Bah voilà, comme ça, vous savez tout. Allez-y, 03 82 21 04 04, le 5 à la suite qui démarre dans quelques instants. Moi, je vous retrouve à 13h pour les bons plans.
1: Johan,
0: salut.
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0: 7h et une petite minute, Clémence Lobary pour l'actu en 2 minutes et le 5 à la suite dans quelques instants, juste après la météo.
1: Bonjour à tous. Martin Ney, jugé à partir d'aujourd'hui devant la cour d'assises de Nantes, il est accusé d'avoir enlevé et tué le petit Jonathan en Loire-Atlantique. Les faits se sont déroulés il y a 22 ans. Le garçon de 10 ans avait disparu en avril 2004 lors d'une classe de mer à Saint-Brévin-les-Pins. Il avait été retrouvé sans vie en mai 2004 dans un étang près de Guérande. L'homme âgé de 55 ans a toujours nié les faits. Le quinquagénaire a déjà été condamné en Allemagne à la prison à perpétuité pour les meurtres de 3 garçons. Un homme de 21 ans condamné hier à Nice à 7 ans de prison après un accident mortel. Il était jugé pour avoir tué un pompier volontaire en fonçant sur la promenade des Anglais après avoir inhalé du protoxyde d'azote. Les faits s'étaient déroulés le 25 juin 2024. Le prévenu a reconnu les faits. Des aides ciblées pour aider les Français modestes. La porte-parole du gouvernement en a dit un peu plus ce matin sur le nouveau plan de soutien que doit présenter jeudi Sébastien Lecornu. Un plan qui s'adressera également aux secteurs d'activité les plus exposés selon Maud Bréjon. À noter que ces aides concerneront uniquement le mois de juin. Les délais pour les rendez-vous médicaux restent stables. C'est le bilan d'une étude réalisée par Doctolib et la Fondation Jean Jaurès. Comptez ainsi 3 jours pour obtenir une visite chez le généraliste. Des délais qui se rallongent pour certains spécialistes. 42 jours pour le cardiologue ou encore 32 jours pour un dermatologue. L'étude montre par ailleurs une dégradation des délais médians chez les pédiatres et les psychiatres. Une fusillade en Espagne, elle a éclaté hier soir près de la ville d'Almeria, selon le quotidien El País. 2 personnes sont mortes et 4 autres, dont 2 mineurs, ont été grièvement blessés. Le tireur présumé a été arrêté. Les 2 victimes décédées sont ses parents, toujours selon El País. Et puis on termine avec un mot de sport, du basket et Victor Wembanyama en feu pour lancer les finales de conférence en NBA. Les Spurs ont renversé hier soir les Thunders dans ce premier acte 122 à 115 après 2 phases de prolongation. Les 2 équipes s'affronteront à nouveau d'ici 48 heures. Excellent début de matinée à tous.
0: Allez, avec un œil sur la météo de ce mardi 19 mai, le temps sera couvert aujourd'hui. Quelques gouttes de pluie en soirée peut-être, 16 degrés au meilleur de la journée à Metz, à Jeuf, à Longwy et à Pont-à-Mousson. Quelques rayons de soleil prévus demain, mercredi.
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0: 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Les amis, on vous posera 5 questions dans quelques instants, des extraits de voix de célébrités à reconnaître, des chansons à continuer, des questions sur la région, questions de culture générale et puis enfin une question mystère. Les amis, le 5 à la suite commence juste après le nouveau K-pop Demon Hunters Free.
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2: Allez, 5 à la suite, il est 9h07. On joue ensemble pour vous offrir aujourd'hui des invitations aux Francopholies d'Esch-sur-Alzette. Journée du 12 juin, on part à Bousse. Retrouvez Juliette en direct. Salut Juliette.
3: Bonjour à tous.
2: Comment ça va Juliette?
3: Ça va, ça va.
2: Bon, tu m'as
3: très
2: dit
3: bien même. Et toi?
2: Moi, ça va super. Merci. Tu m'as dit un peu stressé hors antenne.
3: Oui.
2: Ça va bien se passer. C'est la première fois que tu es en radio en direct, Juliette, ou pas?
3: Non, ça m'est déjà arrivé, okay. Mais toujours un petit stress quand même, voilà.
2: Écoute, le stress va vite partir, on va déclencher le chrono dans quelques instants. Auparavant, on fait un peu connaissance. Toi, t'es infirmière, c'est ça?
3: C'est ça, oui.
2: Ok,
3: c'est ça.
2: Infirmière en hôpital ou
3: Ouais, d'ailleurs, j'ai honte, mais je suis en poste.
2: D'ailleurs, je suis au bloc, attends, ne bouge pas, je dois passer le bistouri au chirurgien, attends, hein, ne quitte pas.
3: Je suis au bloc en plus, mais...
2: Ah bon?
3: J'ai une équipe, oui.
2: Dis-moi.
3: J'ai une équipe qui est au top et du coup, ils m'ont permis de sortir le temps de l'appel.
2: Mais non. Donc là, on est en train de retarder l'opération de Roger, quintuple pontage coronarien, parce que Juliette joue au 5 à la suite.
3: Exactement. Bon, c'est exactement ça. Oh. Non, je plaisante. Ouais. Mes collègues prennent le relais avec
2: évidemment.
3: Le plaisir même.
2: Ok. Allez, Juliette, on déclenche pour toi le chrono dans quelques instants. Tu vas entendre une voix, il va falloir l'identifier, me dire qui c'est. Ensuite, il y aura une question de culture générale. On va chanter. Alors t'es pas obligé de chanter, en tout cas quand la chanson s'arrête, il me faut la suite des paroles. Question sur la région ensuite, et puis on terminera avec une question mystère. On y va Juliette?
3: Ok, ça marche.
2: Allez, c'est parti. Juliette, dis-moi qui parle.
4: Coucou, c'est qui?
5: On a un indicateur de gravité, entre guillemets, qui est juste en général un petit jouet en peluche qui vient des enfants d'un des membres de l'équipage, qui est au bout d'une ficelle. Tant que la ficelle est tendue, ça veut dire qu'on est encore en train d'accélérer. Et au bout du moment...

0: tout ce que je n'ai pas osé te dire, tu trouveras.
1: T'es sûr d'être Lorraine ?
2: Juliette, combien de départements regroupe la région Grand Est ? 6, 8 ou 10 ?
0: Je vais dire 6.
2: Tu me dis 6. C'est noté. Dernière question.
1: Mets tes baskets.
2: La question, alors c'est la question jouet du grenier. Quel jeu en 3D se résout en regroupant 54 facettes de couleurs à l'aide de ses deux mains ?
0: Quel jeu
2: en 3D se résout en regroupant 54 facettes de couleurs à l'aide de ses deux mains ?
0: Je sais pas.
2: On passe.
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2: Allez, 5 à la suite, bon bah voilà. Juliette, le chrono est fini. Ça y est, c'est fait. Ça, c'est fait. Si je te demande de me faire un petit pronostic sur les bonnes réponses, tu me dis combien ?
0: Je vais dire 2. Mais...
2: Tu me dis 2. Ok. Alors, la voix à deviner, on va la réécouter. Juliette, tu m'as dit Thomas Pesquet, on avait mis quelques indices dans la réponse.
3: On a un indicateur de gravité, entre guillemets, qui est juste en général.
2: Alors, en général, les gens qui disent quand on est en orbite, bon, il y en a pas beaucoup sur Terre, et les gens avec des petites anecdotes comme ça, oui, c'est bien Thomas Pesquet. Thomas Pesquet, premier point, Juliette, bravo. Dans quelle ville italienne se trouve le Colisée ? C'est à Rome. T'as déjà été visité, toi, le Colisée à Rome ?
0: Oui, et c'était vraiment magnifique.
2: Juste magnifique.
0: Super expérience.
2: Écoute, je peux le dire aussi, c'est vraiment magnifique. Il n'y a pas que ça à voir dans cette ville, mais c'est un très beau monument. Pascal Obispo, Natacha Saint-Pierre, tu trouveras, on écoute la réponse.

0: plus rien à te dire en face. Non. Il fallait une rime en as, non. Tu vois. Il plus rien à te dire en face. Combien de départements regroupent la région Grand Est? Tu m'as dit 6. La région Grand Est regroupe 3 anciennes régions. Donc la Lorraine avec ses 4 départements, la Champagne-Ardenne, et en Champagne-Ardenne il y a les Ardennes, l'Aube, la Marne et la Haute-Marne. Ça fait déjà 8, plus les 2 départements alsaciens, on est à 10. L'Alsace, okay, plus d'on est à 10. 10, et puis quel jeu en 3D se résout en regroupant 54 facettes de couleurs à l'aide de ses 2 mains? Alors je t'ai dit jeu en 3D, t'as peut-être pensé écran digital, mais non.
1: Ouais, j'y étais pas du tout.
0: Et ouais, c'est le Rubik's Cube qui est en 3D,
1: ah,
0: tu sais. Le Rubik's Cube, et puis les 54 facettes, c'est les facettes qu'on tourne là comme un dé. Voilà, ça nous fait 2 points tout ça. Alors bon pronostic, 2 points. Écoute, je note ton score, Juliette. On a déjà vu des personnes gagner avec 2 points, donc voilà. Je te laisse à ton opération, puisque le patient attend, on a bien compris, à l'hôpital.
1: C'est ça.
0: Et je te souhaite une bonne journée, Juliette. Peut-être
1: merci
0: à tout à l'heure,
1: on
0: te rappelle si t'as gagné. Salut Juliette, sur leur FM, la Radio Lorraine. Dans quelques instants, la suite en musique. Vita sera là, Jamelia aussi, et un point sur la circulation en Lorraine et au Luxembourg.
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0: Ok, très bon choix.
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9: À 9h17, ralentissement sur l'autoroute A30 entre Fontoy et Omès, direction Longwy. Pour vous les frontaliers, quelques ralentissements dès la sortie de Thionville, ça devient sérieux. Bouchon à hauteur de l'aire d'Entrange jusqu'à la croix de Gasperige, direction Luxembourgville. Sur le réseau secondaire, c'est encore au ralenti entre Évrange et Frisange. C'est fluide via Dudelange, Bétembourg.

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1: 9h24, vous avez choisi leur FM, c'est le 5 à la suite, 2 points, le score à battre marqué par Juliette. Debout, il y a quelques petites minutes, notre candidate infirmière, c'est Catherine qui joue maintenant avec nous. Bonjour Catherine.
2: Bonjour Bruno.
1: Catherine à Königsmacher en Moselle, comment ça va aujourd'hui Catherine?
2: Ça va très bien, le temps pourrait être un petit peu mieux, mais bon, Catherine, on fait avec.
1: Catherine qui me dit, hors antenne, dommage que je n'ai pas le questionnaire, ça m'aurait permis d'avoir les 5 points. Écoute Catherine, t'imagines pas à quel point on est corruptible. Moi si ce matin j'avais trouvé un petit paquet de Dragibus, mettons, sur mon bureau avec Catherine Bisou, tu vois, ben voilà, il y aurait pu se passer des... Voilà, mais... Évidemment non, les questionnaires sont là.
2: J'y penserai la prochaine fois.
1: Et tu connais mon bonbon préféré du coup. Et donc les questionnaires sont là, sous verrou bien sûr, et on les sort au dernier moment pour les candidats. Qu'est-ce que tu fais de beau dans la vie Catherine?
2: Je suis retraitée depuis un an.
1: Ok, d'accord, tu faisais quoi avant la retraite alors?
2: Secrétaire juridique.
1: Ok, d'accord, ok, secrétaire juridique. Catherine, on va jouer dans quelques instants, je vais déclencher le chrono. On va te poser 5 questions. Catherine, il y aura une voix à identifier. Une question de culture générale ensuite. On va jouer avec une chanson à continuer. La chanson va s'arrêter, il faudra que tu me donnes la suite. Alors, en chantant ou pas, à toi de voir. Question sur la région et puis enfin, une question mystère. Catherine, on y va?
2: On y va.
1: Allez, on déclenche le chrono. Catherine, dis-moi, qui parle?
3: Coucou, c'est qui?
4: Les seuls qui savent exactement qui sont les vrais artistes, souvent mieux que nous. C'est l'habilleuse, c'est la maquilleuse, c'est le coiffeur, c'est le technicien du son, etc. Quand on se fait maquiller ou lorsqu'on se prépare, on se rend pas compte. Alors on parle, mais ça tourne. Eux, ils savent ceux qui ont la grosse tête, ceux qui sont des faux gentils, ceux qui se la pètent.
2: François Berléand.
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1: Catherine, quel est le nom scientifique de la peur des araignées?
2: Arachnophobie.
1: La chanson va s'arrêter. Catherine, donne-moi la suite.
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0: je ne sais pas.
1: T'es sûre d'être Lorraine ?
2: Catherine, quelle autoroute relie Forbach à Frémin-Merlebach en Moselle-Est ? Est-ce que c'est l'A4, est-ce que c'est l'A320 ou est-ce que c'est l'A31 ?
0: A320.
2: Dernière question pour toi Catherine, question mystère.
1: La question actu.
2: Quel artiste a représenté la France ce week-end lors du concours Eurovision ?
0: Monroe.
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2: Ok, les 5 questions sont posées. Nous avons bien enregistré tes 5 réponses. Catherine, tu as passé certaines questions. Notamment Renaud. Alors, pas fan de Renaud, Catherine ?
0: Non, mais ça m'est pas revenu.
2: Ça t'est pas revenu. Bon, on connaît le répertoire de Renaud. Ça, c'est à mon avis, on va avoir une réponse et un ah oui de Catherine qui va sortir. Bon. La voix à identifier, tu m'as dit François Berléand. François Berléand, on va réécouter cette voix.
3: Les seuls qui savent exactement qui sont les vrais artistes, souvent mieux que nous,
2: c'est un présentateur télé.
0: Ah, Michel Drucker.
2: Ah oui, Michel Drucker. Michel Drucker nous parlait des artistes qu'il recevait, des personnalités en tout cas, qui dévoilaient leur vrai visage au moment de passer au maquillage. Bon, on n'a pas le premier point, Catherine. Le deuxième point, on l'a. Quel est le nom scientifique de la peur des araignées, bien sûr? C'est l'arachnophobie. Ça se passe comment? C'est quoi entre les araignées et toi? C'est l'amour, pas l'amour?
0: Non, pas du tout.
2: Ah non, c'est pas le grand amour du tout. On en voit une, on l'enferme. On l'enferme, on la chasse.
0: C'est ça.
2: Bon, ben elle te ramène quand même un point, les araignées. Renaud, Morgane de toi dans les années 80, on écoute la réponse.
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2: Tu pèses moins lourd qu'un oiseau qui mange pas. Voilà la suite, parole de Renaud. Morgane de toi. Donc pas de regret sur cette réponse là. On reste toujours à un point. Non. Catherine, le score à battre, c'est 2 points. Ça peut encore arriver puisqu'il reste 2 chansons. Non pas 2 chansons, mais 2 questions. Quelle autoroute relie Forbach à Frémin-Merlebach? A4, A320 ou A31? C'est l'A320. C'est une bonne réponse. Une petite portion d'autoroute qui prolonge l'autoroute A4. A320, on est à 2 points. Et puis, quel artiste a représenté la France ce week-end lors du concours Eurovision? C'est bien Monroe et c'est Monroe qui te donne ton 3e point. Tu passes en tête, ma chère Catherine. Elle a quand même fait une belle 11e place. Moi, j'ai bien aimé la prestation de Monroe. Victoire de la Bulgarie, quand même, ce week-end à l'Eurovision. Tu as regardé?
0: J'avais vu les préliminaires, la semaine d'avant, mais bon, j'étais pas fan de plusieurs chansons. Mais par contre, Monroe, oui, c'était très bien. C'est dommage qu'elle n'ait pas été plus haut.
2: Sympa, cet artiste. On attend la suite avec impatience. 3 points. Catherine, c'est toi qui passes en tête. On rappelle nous le gagnant à 10h30. Donc reste bien à côté de ton téléphone d'ici une petite heure. On fait comme ça?
0: On croise les doigts, il n'y a pas de souci.
2: Bravo pour ce beau parcours, Catherine. On va tranquillement écouter, tiens, un souvenir des années 80. Eurythmics, Here Comes the Rain Again sur leur FM, 5 à la suite. On est ensemble jusqu'à 11h. N'hésitez pas à vous inscrire, les amis, au standard 03 82 21 04 04. On joue jusqu'à vendredi pour vous inviter au Francofolie à Esch-sur-Alzette.

0: son des années 80 que vous retrouvez également hein, pendant toute une matinée le dimanche entre 7h et midi. On part des années 70 jusqu'aux années 2010. Vos meilleurs souvenirs sur leur FM, c'est tous les dimanches matin. La Lune sur leur FM, retour en 2026. Ouais, il sera à l'affiche des Francophonies d'Esch sur Alzette. Parmi tous les artistes de cette édition 2026, on écoute. Et Freya Ridings, le souvenir de Castles, dans quelques instants sur Lorraine FM, la Radio Lorraine.
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1: 5 à la suite, on est en direct comme chaque matin sur Leur FM. 9h44, on joue pour des entrées au festival Les Francopholies à Esch-sur-Alzette. C'est Camille qui va jouer avec nous là dans quelques secondes. Salut Camille.
2: Bonjour, bonjour à tous.
1: Candidate vétérinaire, donc on est du côté de Val-de-Brié, c'est bien ça Camille?
2: C'est bien ça.
1: La journée a bien commencé Camille?
2: Ah bah oui, tout à fait, les courses sont faites.
1: Okay, les courses sont faites. Camille, alors t'es plutôt quelle ambiance toi au concert? Tu es plutôt au concert rock, au concert électro, au concert chanson française? Ou alors, est-ce que t'aimes bien l'ambiance des festivals en général, te balader entre plusieurs sites?
2: J'adore tout, et c'est ce que j'aime dans les festivals, c'est faire plein de chanteurs.
1: Plein de chanteurs, et ben là tu seras franchement gâté. On va se faire un petit review de tous les artistes du vendredi 12 juin, première journée des Franco. Macklemore, la star US. Il y aura Mickey qui chantera à domicile. Elle a grandi au Luxembourg. Côté DJ Moziman, Cassius également, la légende de la French Touch. Et puis côté rock, il y aura Feu Chatterton, rock poésie. Les concerts de Feu Chatterton, je peux vous dire, c'est quelque chose. Là, pour voyager, on est servi. Voilà ce qui t'attend pour cette journée du 12 juin. Les places vont tomber pour quelqu'un ce matin pour l'instant. Alors je te le dis Camille, c'est Catherine qui est en tête. Catherine de Königsmacher, 3 points. Voilà, juste avant Juliette avait fait 2 points, concentration. Ma chère Camille, même pas peur, hein, pour battre les 3 points j'imagine.
2: Ça jouera peut-être au chrono.
1: Et peut-être au chrono. Ouais. 3 points, tu restes. Tu connais bien les règles du jeu du 5 à la suite.
2: Oui.
1: Je vais te poser les 5 questions, Camille. Une voix à deviner, une question culture générale, une chanson à continuer. Camille, il y aura une question sur la région et enfin une question mystère. On y va?
2: On y va.
1: C'est parti. Chrono lancé, Camille. Dis-moi qui parle.
3: Coucou, c'est qui?
4: Il est venu me chercher, il m'a pris par la main, il me dit tout va bien se passer, ne t'inquiète pas. Et surtout, tu n'es obligé de rien. Et voilà, donc il m'a attrapé par la main, il m'a monté sur scène avec lui, ça m'a réconforté, il m'a donné 2-3 petits conseils que je garderai pour moi. Mmh. Et c'est un artiste vraiment que j'ai toujours beaucoup admiré. Hein.
2: Marine Leonardi.
0: La question culture générale.
1: Camille, quelle montagne sépare la France et l'Espagne?
2: Les Pyrénées.
1: La chanson va s'arrêter, donne-moi la suite.
0: Prends ton micro

0: je sais pas.
1: T'es sûr d'être Lorraine?
2: On passe. Dans quelle ville se situe le quartier Charles III? Dans quelle ville Lorraine? Est-ce que c'est à Nancy, à Luxembourgville ou à Verdun? Dans quelle ville Lorraine ou luxembourgeoise du coup? Quartier Charles III.
0: Luxembourgville.
2: Luxembourgville, c'est noté. Dernière question, Camille.
1: Mettez basket.
2: Quelles sont les deux équipes de football qui vont s'affronter en finale de la Ligue des Champions le 30 mai prochain?
0: Le PSG et on va dire le Bayern, même si on a perdu.
2: Le Bayern.
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2: Le PSG et le Bayern, il y a déjà eu deux matchs. PSG-Bayern, ouais, bah c'était oui. Les demi-finales. Et oui. Et donc le PSG est une bonne réponse. La finale, ce sera avec une autre équipe. Donc dans quelques instants, je te rappelle le nom de cette équipe. Bon, alors, je compte les points. Camille, question numéro 1, la voix à deviner. Tu m'as dit Marine Leonardi, c'est bien ça?
0: Ouais, mais j'avais pas d'idée.
2: C'est pas elle, c'est Jennifer qui parlait.
3: Elle est venue me chercher, m'a pris par la main, elle dit tout va bien.
2: La chanteuse Jennifer, elle parlait donc du moment où elle est montée sur scène, sa première scène avec Jean-Jacques Goldman. C'est de lui qu'elle parlait dans cet extrait. On passe à la question numéro 2. Quelle montagne sépare la France et l'Espagne? Oui, les Pyrénées, sans mystère, elles sont là, elles bougent pas depuis des millions d'années. C'est la bonne réponse. Grégory Le Marchal écrit l'histoire. On réécoute la réponse. Étendu si loin sur le mien. On reste à un point. Camille, dans quelle ville se situe le quartier Charles III? Nancy, Luxembourgville ou Verdun? Il n'y a pas de quartier Charles III à Verdun. Il n'y en a pas non plus à Luxembourgville. C'est à Nancy, le quartier Charles III. C'est là où, encore il y a quelques années, se situait l'ancienne prison de Nancy. Elle n'y est plus. Mettez basket, c'était la dernière question. Les deux équipes de foot qui vont s'affronter en finale de la Ligue des Champions le 30 mai. Alors oui, il y a le PSG qui aimerait bien gagner sa deuxième Ligue des Champions d'affilée. Et Arsenal, l'équipe anglaise, l'équipe de Londres d'Arsenal qui s'est défait de l'Atlético Madrid de Grisou. Voilà, en demi-finale. PSG-Arsenal, bon on a un point, hein. Camille, un point.
0: Non, ce ça matin. Va pas aller.
2: Ça passe pas, tu reviens jouer quand tu veux, Camille.
0: Merci beaucoup.
2: Merci pour ton sourire et ta bonne humeur sur leur FM. Mickey, ça pique un peu quand même maintenant sur leur FM. Le 12 juin, c'est une des artistes pour lesquelles vous pouvez jouer. Vous allez pouvoir l'avoir le 12 juin. Les deux places, les amis, sont encore en lice. Score à battre, les 3 points de Catherine. 03 82 21 04 04 pour vous inscrire. On joue jusqu'à 11h en direct.
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0: Benson Boone sur leur FM, la radio Lorraine avec David Guetta pour la suite en compagnie de Jennifer Lopez. Bah écoutez, un hit de l'été, les amis, je vous préviens avant 10h. 10h les infos avec Clémence Lobary et le retour du 5 à la suite sur leur FM. On vous offre vos entrées pour les Francofolies d'Aige sur Alzette jusqu'à 11h.
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0: Alors FM, la radio Lorraine, 10h, on passe la matinée ensemble au 5 à la suite. De retour après Harry Styles et les infos, Clémence Lobary.
1: Bonjour à tous. 22 ans après le meurtre du petit Jonathan en Loire-Atlantique, l'Allemand Martin Ney est jugé à partir d'aujourd'hui devant la cour d'assises de Nantes. Il est accusé d'avoir enlevé et tué le petit garçon disparu en avril 2004 lors d'une classe de mer à Saint-Brévin-les-Pins. Il avait été retrouvé sans vie en mai 2004 dans un étang près de Guérande. L'homme âgé de 55 ans a toujours nié les faits. De nouvelles plaintes pour viol contre Patrick Bruel. Elles devraient être déposées dans les jours à venir selon l'avocate de Flavie Flamand. L'animatrice a annoncé le 15 mai avoir déposé plainte contre le chanteur. Elle l'accuse de l'avoir drogué et agressé à son domicile alors qu'elle n'était que mineure. De son côté, Patrick Bruel nie ses affirmations. Mouvement de grève aujourd'hui dans le périscolaire à Paris. Les animateurs sont appelés à cesser le travail depuis une semaine maintenant. Les syndicats dénoncent la politique de répression de la municipalité face au scandale des agressions sexuelles. Conséquence du mouvement, les services périscolaires sont fermés ce mardi dans 200 à 300 écoles de la capitale. Gérald Darmanin se dit très rassuré par la façon dont Christophe Glaize est traité. Le ministre de la Justice s'exprime sur CNews après sa visite hier en Algérie. On le rappelle, le journaliste sportif a été condamné en appel à 7 ans de prison pour apologie du terrorisme. Nous avons rappelé qu'il faut rendre Christophe Glaize non pas à la France mais à sa mère, a notamment déclaré le garde des Sceaux. Quelques jours seulement après la venue de Donald Trump, Vladimir Poutine est en Chine aujourd'hui et demain. L'objectif pour le président russe, renforcer son partenariat stratégique avec ce pays allié. On rappelle que Pékin n'a jamais condamné l'attaque de Moscou contre l'Ukraine en février 2022. Ce déplacement du maître du Kremlin intervient également au moment où des efforts diplomatiques afin de trouver une issue au conflit sont au point mort. Et puis on termine avec le satellite Smile. Il a quitté la Terre. Une fusée Vega C a en effet décollé cette nuit avec succès depuis la base spatiale de Kourou en Guyane. Et à son bord, un satellite de l'Agence spatiale européenne. Il doit étudier les vents solaires et le bouclier magnétique de la Terre. Excellente matinée à tous.
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1: Il est 10h05 et on joue au 5 à la suite. On entame la deuxième heure de cette journée de ce mardi 19 mai avec Emmanuel à Pagny-sur-Moselle. Salut Emmanuel.
2: Salut Bruno, salut l'OFR.
1: Points à battre ce matin Emmanuel, avec Juliette Debousse qui nous a fait 2 points, notre candidate infirmière. On a ensuite joué avec Catherine de Königsmacher, 3 points. C'est Catherine qui mène la partie ce matin. Puis Camille de Mansiol, notre candidate donc vétérinaire, 1 point. 1 point Emmanuel, alors toi tu es facteur.
2: C'est ça.
1: Facteur à
2: c'est
1: vélo ça. Emmanuel.
2: Non, en 3 roues électriques.
1: En 3 roues électriques. Alors je parle de vélo parce que t'as peut-être entendu la très très bonne nouvelle là pour les Lorrains, pour tous les amateurs de vélo.
2: Le Tour de France.
1: Bah oui, absolument. Le Tour de France 2028, ouais. Qui va passer par le Grand Est pour la première étape. Alors c'est en 2028, hein, c'est pas pour ni cette édition ni la prochaine, c'est en 2028. Ouais. Une étape qui passera également par
2: Reims, ouais.
1: Ouais, Reims, Charleville-Mézières et puis Metz et Thionville quand même.
2: Thionville, Metz, Verdun, ouais.
1: Ça c'est
2: cyclisme, ouais, donc ouais.
1: C'est vraiment top et même je pense si on n'est pas fan de vélo, ça reste un grand événement populaire, c'est quand même la plus belle épreuve cycliste au monde, le Tour de France. Bon, on ferme la parenthèse vélo et on ouvre la parenthèse francopholie quand même parce qu'on t'emmène au Francopholie à Esch-sur-Alzette la journée du 12 juin, tu vas pouvoir retrouver sur la scène des artistes comme Cassius. Sur la scène électro, il y aura Moziman, Macklemore, Feu Chatterton et la régionale de l'étape Mickey. Je peux passer tous les extraits, on en aurait jusqu'à ce soir hein, pour tous les artistes. En tout cas, voilà ceux qui passent sur leur FM. On n'y en est pas encore là. Il y a quand même 3 points à battre. Et cette histoire de chrono à vérifier si on est à égalité. Bon, ça s'est joué là-dessus déjà hier. Je te le dis, Emmanuel. Le chrono qui va partir dans quelques instants pour toi, quatrième candidat, Emmanuel. Une question de culture générale, une question sur la Lorraine, une question mystère, une voix à identifier, puis une chanson à continuer. Emmanuel, on y va ?
2: C'est parti !
1: C'est parti, on y va Emmanuel, avant la tournée du facteur. Dis-moi qui parle !
3: Coucou, c'est qui ?
4: On se demande pourquoi les artistes qui ont eu autant de succès se suicident, prennent des drogues et ça. Et moi, je suis jamais allé dans la drogue, mais j'ai vraiment connu ce que c'était d'avoir des crises d'angoisse et de vivre très très mal. Et j'en ai beaucoup parlé avec Avicii parce que j'ai essayé de l'aider et je voyais malheureusement sur la fin de sa vie.
1: David Guetta. Ok, c'est noté.
0: La question culture générale.
1: Quel continent, Emmanuel, compte le plus de pays ?
2: Oh là là.
1: L'Asie. N'est pas un continent.
2: L'Asie.
1: Tu me dis l'Asie.
0: Prends ton micro et chante.
1: La chanson va s'arrêter, donne-moi la suite.
2: Infirmière. Je sais pas.
1: On sait pas.
0: T'es sûr d'être lorrain ?
1: Quel poisson a-t-on le plus de chances de pêcher en Lorraine ? Est-ce que c'est la dorade, le thon rouge ou le brochet ?
2: Brochet.
1: Brochet, c'est noté. Dernière question.
0: La question rockstar.
1: Cite une artiste ou un groupe à l'affiche des Francopholies des Esch-sur-Alzette du 12 au 24 juin. Au 14 juin.
2: Elena.
1: Tu me dis Elena.
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1: Alors si l'organisation du festival nous écoute, voilà, hein, c'est bien ma langue qui a fourché, c'est pas du 12 au 24, hein, je pense qu'on aura déjà 3 jours explosifs.
2: Oui, du 12 au 14.
1: Ouais. Du 12 au 24, alors nous on aimerait bien, parce que si toutes les journées étaient comme ça sur plus de 10 jours, on aimerait bien, mais non, c'est bien du 12 au 14 juin, et tu m'as dit Elena, ok. Ouais,
2: allez. Et ça existe un festival sur Budapest, enfin je crois en Hongrie, qui dure le Tiget, ça dure 10 jours.
1: 10 voilà. Jours de festival.
2: Ça doit être énorme.
1: Okay, ouais, ça doit
2: 10
1: être
2: jours
1: énorme.
2: De festival.
1: Ok. En tout
2: énorme.
1: Cas, du 12.
2: Enfin, j'y suis jamais allé.
1: Ou 14, ouais. C'est les Franco. À Esch-sur-Alzette. Qui parlait

0: L'infirmière est un ange et ses yeux sont verts. L'air très jolie, cette infirmière. Si elle existe, on l'embrasse. Oui. T'es sûr d'être lorrain? Quel poisson a-t-on le plus de chances de pêcher en Lorraine? Trois propositions, la dorade, le thon rouge ou le brochet. Effectivement, c'est le brochet. Si quelqu'un trouve un thon rouge dans la Moselle ou dans un autre cours d'eau en Lorraine, il m'appelle tout de suite et puis on fait un reportage. Ah, ça serait bien quand même. Et c'est cher le thon rouge, hein. À la criée, le thon rouge, au Japon, on s'arrache pour l'avoir. On est à 2 points, et puis cite une artiste ou un groupe à l'affiche des Franco, d'Esch sur Alzette du 12 au 14 juin. Oui, Elena est à l'affiche, elle sera à l'affiche dimanche, la même journée que Gims, et vous gagnez vos places pour dimanche en jouant vendredi au 5 à la suite. On a 3 points, Emmanuel, tu es en tête avec Catherine, puisque Catherine a 3 points également. Ex-aequo, pour l'instant... Mais ce n'est pas fini.
1: Et au niveau du chronomètre?
0: Tu veux pas un Mars non plus, puis un café, Emmanuel? Je vais regarder ça de mon côté, mon cher Emmanuel. Okay. Et puis on donne les réponses à 10h30. De toute façon, il y a encore une candidate là. C'est Erika qui va jouer avec nous. Emmanuel, je te rappelle si tu as gagné.
1: Ok.
0: Allez, salut Emmanuel.
1: Bonne journée.
0: Salut, courage à tous les facteurs qui nous écoutent. Stardust sur leur FM, voici Music Sounds Better With You. À tout de suite.
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0: Le 5 à la suite sur Lore FM, la radio Lorraine, 10h16, une belle partie, une bataille qui fait rage pour l'instant entre nos deux candidats, Catherine de Königsmacher, Emmanuel de Pagny sur Moselle, 3 points chacun. Peut-être que dans quelques instants, Erika va mettre tout le monde d'accord avec plus de 3 points. En tout cas, on vous offre vos invitations pour les Francopholies d'Esch-sur-Alzette tout au long de la semaine. Hier et aujourd'hui, vous gagnez vos places pour la journée de vendredi 12 juin. On passe à la journée de samedi à partir de demain.
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0: À 10h21, c'en est fini des derniers bouchons pour les frontaliers. C'est fluide en Lorraine et au Grand-Duché. Fluide à part sur l'autoroute A31 en arrivant de Thionville vers Metz. Ralentissement à hauteur de la Max.

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1: 5 à la suite, 10h28, on est un petit peu en retard pour la dernière candidate de cette journée, c'est Erika. Nous sommes en direct de Famec, c'est bien ça Erika?
2: C'est ça, oui
1: c'est ça. Famec dans le Val de Fenge, comment ça va Erika aujourd'hui?
2: Ça va et toi Bruno?
1: Moi ça va super, écoute on est là, on est bien, on joue et on passe une bonne matinée, on a bien rigolé on a pris du bon temps avec les premiers candidats, Juliette, Catherine, Camille, Emmanuel. Le jeu se termine avec toi Erika, comment va se passer ta journée?
2: Tranquille à la maison avec la petite.
1: Hein. Tranquille avec la petite, écoute, hein, voilà, ça c'est les meilleurs moments d'une vie, les moments qu'on passe avec ses enfants. Dans quelques instants le chrono. Le chrono, alors question que j'ai posée tout à l'heure. Ah, et alors comment elle s'appelle? Ou il?
2: Amy,
1: ok. Amy est à côté. Tu t'ambiances sur quel type de musique toi dans les concerts, les festivals? T'es plutôt rock, chansons françaises, électro?
2: J'aimerais bien Macklemore, ça serait bien.
1: Macklemore, ça serait quand même pas mal.
2: Ouais.
1: Il en a fait des hits, hein, Macklemore, il y a eu ça. Il y a eu Glorious, il y a eu Can't Hold Us. Il fera tous ses titres, bien sûr, la journée du 12 juin au Festival des Francofolies. Et beaucoup d'autres. Le chrono va partir, Erika, dans quelques instants. Une voix à identifier, une question culture générale, une chanson à continuer, une question sur la région, une question mystère. On y va, Erika?
2: Oui.
1: Erika, c'est parti. Dis-moi, qui parle?
3: Coucou, c'est qui?
4: Notre groupe est présent dans de nombreux pays. Alors, faut-il, pour ne pas être accusé de faire de l'optimisation fiscale, fermer nos boutiques au Panama? Faut-il ne plus avoir de filiales au Luxembourg, où nous avons d'ailleurs un certain nombre de boutiques? Moi, je constate une chose, si vous voulez, c'est que notre groupe est probablement parmi tous ceux du CAC 40.
0: La question culture générale.
1: Dans quelle ville américaine se déroule chaque année la cérémonie des Oscars?
2: Los Angeles.
1: Los Angeles, la chanson va s'arrêter, donne-moi la suite.
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0: On passe cette chanson de Pascal Obispo. Et on arrive.
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0: À la question sur la région. Parmi ces trois villes Lorraine, laquelle n'est pas une ville fortifiée par Vauban? Est-ce que c'est Longwy? Est-ce que c'est Épinal? Est-ce que c'est Beach?
2: Beach.
0: Tu me dis Beach. C'est noté.
1: Le qu'est-ce qu'on mange?
0: Cite un dessert qui ne nécessite pas de cuisson.
2: Le tiramisu.
0: Le tiramisu.
1: 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Qui réussira le 5 à la suite sur leur FM?
0: Le tiramisu sur leur FM est un dessert qui ne nécessite pas de cuisson. Je peux déjà te dire que t'as le point. C'est sorti tout seul. T'en fais des tiramisu, toi?
2: Tout le temps.
0: Alors, est-ce que tu. Alors, je parlais d'une recette. Est-ce que toi, tu mets les blancs en neige ou pas?
2: Oui.
0: Dans le tiramisu, ouais, pour que ça soit un petit peu plus léger, un petit peu plus aérien. Tu sais qu'il y a une technique où on ne met pas les blancs en neige. Je vais tester ça. Je vais tester ça ce week-end pour en avoir le cœur net. Le tiramisu avec ou sans. Tiens, vous aussi, dites-nous comment vous faites sur les réseaux sociaux. Allez, on passe au questionnaire avec cette voix à identifier. Tu m'as dit on passe, alors on réécoute.
3: Notre groupe est présent dans de nombreux pays. Alors, faut-il, pour ne pas être accusé de faire de l'optimisation fiscale,
0: c'est le patron de Louis Vuitton et de tout le groupe de luxe LVMH. C'est Bernard Arnault qui parlait, un des hommes les plus riches de la planète. Le classement fluctue, tu sais, des fois qu'on gagne ou qu'on perde quelques milliards, on n'en est plus à l'après, à quelques milliards près avec Elon Musk, avec Bill Gates et puis tous les petits camarades ultra riches. Bernard Arnault, dans quelle ville américaine se déroule chaque année la cérémonie des Oscars? Tu m'as dit Los Angeles et c'est Los Angeles. Pascal Obispo, il faut du temps.
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0: s'accroche au meilleur au fond était la bonne réponse. Parmi ces trois villes lorraines, laquelle n'est pas une ville fortifiée par Vauban? Tu m'as dit Beach, alors il y a la citadelle de Beach, il y a les fortifications Vauban à Beach. Il y a les fortifications Vauban à Longwy, c'est même un site classé UNESCO pour ça. En revanche, il n'y en a pas à Épinal. Si tu veux, aujourd'hui, si les Vikings arrivent à Épinal, on est moins tranquille à Épinal qu'à Beach ou Longwy. Tu vois? Mais bon. Qu'est-ce qu'on mange? Cite un dessert qui ne nécessite pas de cuisson. Le tiramisu, c'est une bonne réponse, hein. Il y a la salade de fruits aussi, le banana split. Je me suis amusé à lister plein de desserts, du coup. Et bah, du coup, j'ai faim à 10h33. Et on en mangerait bien un petit tiramisu, là. Ça passerait bien. On a 2 points. 2 points, ça passe pas. Ça passe pas, Erika. Je te souhaite une bonne journée.
1: Merci, toi aussi.
0: Allez, salut Erika sur Lore FM, la radio Lorraine. Caméra, voici Ed Sheeran. Et puis, qui va gagner ce matin? Égalité entre Catherine et Emmanuel. On appelle le ou la gagnante dans quelques instants.

0: Lore FM, la radio Lorraine avec Ed Sheeran et Camera. Quelle belle partie aujourd'hui, le 5 à la suite. On va faire alors un ou une heureuse, deux candidats au coude à coude. Emmanuel de Pagny-sur-Moselle, 3 points. Catherine de Königsmacher, 3 points également. Il y a 5 secondes d'écart entre les deux candidats. Alors à l'avantage de qui, les amis? Chrono d'Emmanuel, 1 minute 27. Chrono de Catherine, 1 minute 22. Pour 5 petites secondes, Catherine, c'est toi qui pars au Francofolie d'Esch-sur-Alzette. Ce sera le 12 juin. Bravo Catherine.
1: Merci. Alors, c'est super, je suis super contente.
0: Oui. Ben voilà, est-ce qu'il y a un artiste en particulier qui te fait plaisir pour cette journée du 12 juin?
1: Pas en particulier, moi je suis assez fan de musique en général, donc
0: Tu seras servi, puis c'est un festival, donc il y a plein d'animations, tu verras, il y a une silent disco, on mange des produits locaux, c'est un festival vert, il y a de tous les styles de musique, et c'est dans le magnifique parc du Galgebirg à Esch-sur-Alzette, c'est un site incroyable. Est-ce que tu vois où ça se situe à Esch-sur-Alzette?
1: Pas vraiment, mais bon, il n'y a pas de souci, on va trouver.
0: Deux places pour toi, merci d'avoir joué avec nous Catherine.
1: Merci beaucoup. Et bonne journée.
0: Au revoir Catherine sur Lore FM, la radio Lorraine. 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

0: Laure FM, Laura de Lorraine avec Miley Cyrus, c'était Dream as One, encore que quelques belles étapes. Jusqu'à midi, je vous accompagne en direct sur Laure FM, la radio Lorraine. On passe ce mardi 19 mai ensemble avec la boîte à hits qu'on ouvrira tout à l'heure à 11h13. On revient sur un des titres qui ont marqué l'histoire des hits de Laure FM. 2013, j'ai du mal à me dire que ce titre est sorti il y a déjà plus de 13 ans. En tout cas, on l'écoutera tout à l'heure, on sera direction les USA, on vous offrira également, puisque les cadeaux c'est pas fini, vos entrées à Europa Park en envoyant l'or Europa au 7-14-15, tirage au sort avant midi. Pareil, hein, si vous avez envoyé l'or total au 7-14-15, 50€ de carburant pourrait bien se retrouver dans votre portefeuille. Les amis, sur leur FM, la radio Lorraine, c'est Bruno, je vous accompagne jusqu'à midi avec Freya Sky, Silent Treatment. Vous nous emmenez jusqu'aux infos de 11h. Clémence Lebary est en train de s'installer dans ce studio. On la retrouve dans quelques minutes.
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0: Barry et Joe avec End of Beginning.
1: Bonjour à tous. Martin est jugé à partir d'aujourd'hui devant la cour d'assises de Nantes. Il est accusé d'avoir enlevé et tué le petit Jonathan en Loire-Atlantique. Les faits se sont déroulés il y a 22 ans. Le garçon de 10 ans avait disparu en avril 2004 lors d'une classe de mer à Saint-Brévin-les-Pins. Il avait été retrouvé sans vie en mai 2004 dans un étang près de Guérande. L'homme âgé de 55 ans a toujours nié les faits. De nouvelles plaintes pour viol visant Patrick Bruel vont être déposées dans les jours à venir. C'est en tout cas ce qu'a annoncé ce matin l'avocate de Flavie Flamand. L'animatrice de télévision accuse elle-même le chanteur de viol alors qu'elle était mineure. L'artiste est déjà visé par une douzaine de procédures au total. Des aides ciblées pour aider les Français modestes. La porte-parole du gouvernement en a dit un peu plus ce matin sur le nouveau plan de soutien que doit présenter jeudi Sébastien Lecornu. Un plan qui s'adressera également aux secteurs d'activité les plus exposés selon Maud Brigeon. À noter que ces aides concerneront uniquement le mois de juin. Le début des débats sur le projet de loi d'urgence agricole. La ministre de l'Agriculture, Annie Genevard, défend son texte aujourd'hui à l'Assemblée nationale. L'objectif, améliorer le quotidien des agriculteurs. Parmi les mesures notamment, le stockage d'eau dans des méga-bassines, la simplification administrative ou encore une implantation plus facile d'élevages industriels. Donald Trump salue une évolution très positive des discussions avec l'Iran. Le président des États-Unis a annoncé hier avoir annulé une nouvelle attaque contre l'Iran et il assure qu'il existe de très bonnes chances de parvenir à un accord avec Téhéran. L'alerte de l'Organisation mondiale de la santé face à l'épidémie d'Ebola en République démocratique du Congo. Le virus est vraisemblablement à l'origine de 131 décès recensés, de 513 cas suspects. Le chef de l'OMS se dit profondément préoccupé par l'ampleur et la rapidité de la maladie. Et puis en tennis, suite aujourd'hui du tournoi féminin de Strasbourg, Héloïse Boisson tentera de remporter sa première victoire depuis son retour de blessure. La numéro 1 française affronte au premier tour la canadienne Victoria Mboko. Excellente fin de matinée à tous.

0: Smith, mais le titre est signé Naughty Boy, sorti donc le 19 mai 2013. Le titre a 13 ans aujourd'hui, jour pour jour. Extrait du premier album studio Hotel Cabana, un morceau qui a marqué 2013. Il mélange plusieurs choses qui étaient alors en pleine explosion. La pop électronique, les influences urbaines et puis une émotion très forte portée par la voix et ce fameux la la la. L'album Hotel Cabana, bien sûr, c'est celui de Naughty Boy, un producteur britannique qui commence à se faire un nom à l'époque grâce à sa manière de mélanger le hip-hop, le pop et des musiques électro. À cette période, la scène britannique est particulièrement influente. Des artistes comme Disclosure, Emily Sandé ou encore Rudimental remettent au goût du jour une pop plus émotionnelle nourrie par les sons électroniques. Et le R&B musicalement, La La La, repose sur un beat minimaliste, des basses profondes et surtout ce refrain chanté par Sam Smith, encore quasiment inconnu du grand public en 2013. Et c'est justement ce contraste qui fait le succès du morceau, une production très moderne et une voix pleine de fragilité. Le thème parle de quelqu'un qui refuse d'écouter les mensonges ou les paroles toxiques d'une autre personne. La La La, entêtant ce refrain, on symbolise cette volonté donc de couper le son, d'ignorer ce qu'on ne veut plus entendre. Avant d'être une star mondiale, Sam Smith était surtout connu dans les coulisses de la scène britannique. La La La est un des morceaux qui va vraiment révéler sa voix véritablement au grand public. Le clip a été tourné en Bolivie. Il s'inspire du conte de joueur de flûte de Hamelin. On y suit un enfant guidé par la musique dans des paysages très marquants visuellement. Le morceau devient un énorme succès en Europe à une époque où les producteurs commencent à devenir aussi importants médiatiquement que les chanteurs eux-mêmes. Naughty Boy, quant à lui, incarne justement cette génération de producteurs stars des années 2010. Depuis, Sam Smith est devenu une superstar mondiale, icône de la mode également, plusieurs albums à succès, puis une image artistique plus affirmée, tandis que Naughty Boy a continué à travailler avec de nombreux artistes, lui, internationaux. Dans quelques instants, on écoute le titre. En 2013, l'actu aussi, alors un petit peu moins marrante, hein, c'était l'année de la fraude à la viande de cheval. Souvenez-vous, une fraude alimentaire à l'échelle européenne, on faisait passer la viande de cheval pour de la viande de bœuf. On a tous été marqués par cette histoire, un scandale alimentaire, un des plus importants et médiatisés des années 2010. Sur leur FM, un point sur l'état du trafic, et puis Naughty Boy avec La La La. 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
12: À 11h18, des ralentissements toujours sur l'autoroute A31 à hauteur de Lamax, direction Metz sur 1 km, vous roulez au pas. Et puis quelques ralentissements également, avenue de Saint-Rémy à Forbach dans la traversée de la ville.

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0: Leur FM, la radio Lorraine avec Jamiroquai, les années 90, When You Gonna Learn.
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0: Il est 11h29, vous le savez, chaque jour, de 11h à midi sur Leur FM. Cette semaine, on vous emmène du côté de Rust en Allemagne, au parc Europa Park, parmi les meilleurs parcs au monde, avec ce nouveau quartier dédié à Monaco. Nous avons ce matin, alors non pas une gagnante, mais une gagnante. Elle s'appelle Laetitia, elle est en direct avec nous. Salut Laetitia!
2: Bonjour.
0: On est à Olvin, c'est ça? Alors Bétain-Olvin, entre Puttelange-le-Lac et Saralbe, pas très loin de l'Alsace hein, finalement dans ton secteur Laetitia.
2: Oui, on n'est pas très loin, on est à la frontière.
0: D'accord, tu fais quoi dans la vie?
2: Je suis agent d'entretien.
0: Agent d'entretien, tu m'as dit ok, d'accord, là je suis au travail, je suis en pause. Bah ça c'est une pause comme on aimerait en avoir plus souvent, j'imagine. Deux invitations à Europa Park. Tu connais bien le parc?
2: Oui, mais, ça fait longtemps que j'y étais plus, mais mes enfants adorent y aller.
0: D'accord.
2: Donc ils vont être contents.
0: Deux places pour toi, ça va arriver sur ta boîte mail dans la journée. On t'a déjà réservé deux places dans le Silver Star. Dans le Silver Star,
2: bah,
0: Laetitia,
2: super.
0: Pour toi. Hein, voilà, il y a marqué Leur FM Laetitia x2. On t'a mis tout devant, comme ça tu pourras profiter du Silver Star. Et je crois qu'il y a d'ailleurs une file d'attente spéciale pour les gens qui veulent être tout devant le Silver Star, le roller coaster star de Europa Park. Bon, évidemment, il y a autre chose que les adresses à les manèges à sensation. Et il y a ce nouveau quartier de Monaco que tu pourras visiter donc durant la journée de ton choix. Je te souhaite une bonne journée, Laetitia.
2: Ah ben c'est très gentil, je suis super contente, merci encore à vous. Hein.
0: Merci Laetitia qui nous écoute donc du côté de Olvin sur 97.1 sur leurfm.com ou sur l'appli. Julien Lib pour la suite. S'il te plaît, vous n'avez pas été tiré au sort aujourd'hui. Les amis, demain on revient avec deux nouvelles places pour Europa Park. Alors une chance, une première chance le matin entre 6h et 9h, vous jouez au Rewind avec Johan. Et puis deuxième chance, les amis, d'être tirés au sort, c'est entre 11h et midi. C'est le même mot de passe, Laure, Europa, au 7-14-15. Laure FM, la radio Lorraine, c'est Bruno. Je vous accompagne jusqu'à midi. Prochaine étape, 50 euros de carburant, Laure total au 7-14-15. Ça va tomber.
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0: Zaïn, Laure FM, la radio Lorraine, Die For Me. Dans quelques minutes, il sera midi sur votre radio. C'est Elsa Ruo qui présentera un condensé de l'actu en deux minutes. Dizzy et Théodora pour la suite avec Mélodrama sur Laure FM. 13h, le retour de Johan pour les bons plans. 16h, Arnaud et Gustine. Et puis 19h, 2h de son pop rock avec Gilles. Les amis, je reviens à vos côtés demain, 9h, pour le 5 à la suite. Belle journée sur Laure FM.
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0: Il est midi, place à l'actu sur leur FM avec pour la suite Justin Bieber, Justice et M. Pokora avec quand même.
1: Bonjour à tous. Il est accusé d'avoir enlevé, séquestré et tué Jonathan, 10 ans, près de Nantes en 2004. Martin Ney, un prédateur sexuel allemand, est jugé depuis ce matin devant la cour d'assises de Loire-Atlantique. 3 semaines de procès pour ce meurtre que l'accusé de 55 ans a toujours nié. Il avait été condamné à la perpétuité en Allemagne en 2012, notamment pour 3 meurtres d'enfants. Patrick Bruel, visé par de nouvelles plaintes pour viol dans les prochains jours. C'est ce qu'assure l'avocate de Flavie Flamand, animatrice qui avait dénoncé la semaine dernière un viol commis par le chanteur quand elle avait 16 ans. 4 enquêtes sont en cours en France. Les animateurs du périscolaire parisien manifestent aujourd'hui. Ils défilent de Bastille jusqu'à l'hôtel de ville où se tient le Conseil de Paris. Le secteur s'inquiète d'un climat de suspicion généralisée et du manque d'accompagnement des équipes depuis les affaires de violence et d'abus sexuels dans plusieurs écoles. L'intersyndicale demande aussi plus de moyens pour répondre aux problèmes structurels du périscolaire. Un projet de loi pour tenter de répondre à la crise du monde agricole après leur mobilisation en fin d'année. Son examen débute à l'Assemblée nationale cet après-midi et les débats s'annoncent agités. Plusieurs mesures sont vivement décriées sur les pesticides, les projets de stockage d'eau ou encore l'extension des bâtiments d'élevage et la prédation du loup. Les discussions sur ce texte d'urgence agricole doivent durer jusqu'au 29 mai. L'inquiétude de l'OMS face au virus Ebola en République démocratique du Congo. Le directeur de l'Organisation mondiale de la santé se dit préoccupé par l'ampleur et la rapidité de l'épidémie. On compte plus de 500 cas suspectés et près de 130 décès liés à Ebola, recensés principalement dans le nord-est de la RDC. L'OMS va réunir aujourd'hui un comité d'urgence. Du foot pour finir, avec ce soir le premier match de barrage entre Laval, 16e de Ligue 2, et Rouen, qui a terminé 3e du championnat de national. Match à 20h30 en Normandie, avant le retour dimanche prochain à Laval. Dijon et Sochaux ont déjà validé leur montée en Ligue 2 pour la saison prochaine. Et c'est la fin de ce flash. Bonne journée.

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23: Midi et presque 16 minutes sur l'heure FM, à point sur la circulation en direct avec des conditions de circulation tout à fait correctes sur l'ensemble des routes au Grand-Duché et en Lorraine. Vous avez de l'info concernant la circulation, n'hésitez pas à appeler nous 03 82 21 04 04. Bonne route avec l'heure FM.

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0: Bonjour à tous. Il est accusé d'avoir enlevé, séquestré et tué Jonathan, 10 ans, près de Nantes en 2004. Martin Ney, un prédateur sexuel allemand, est jugé depuis ce matin devant la cour d'assises de Loire-Atlantique. 3 semaines de procès pour ce meurtre que l'accusé de 55 ans a toujours nié. Il avait été condamné à la perpétuité en Allemagne en 2012, notamment pour 3 meurtres d'enfants. Patrick Bruel, visé par de nouvelles plaintes pour viol dans les prochains jours. C'est ce qu'assure l'avocate de Flavie Flamand, l'animatrice qui avait dénoncé la semaine dernière un viol commis par le chanteur quand elle avait 16 ans. 4 enquêtes sont en cours en France. Les animateurs du périscolaire parisien manifestent aujourd'hui. Ils défilent de Bastille jusqu'à l'hôtel de ville où se tient le Conseil de Paris. Le secteur s'inquiète d'un climat de suspicion généralisé et du manque d'accompagnement des équipes depuis les affaires de violence et d'abus sexuels dans plusieurs écoles. L'intersyndicale demande aussi plus de moyens pour répondre aux problèmes structurels du périscolaire. Un projet de loi pour tenter de répondre à la crise du monde agricole après leur mobilisation en fin d'année. Son examen débute à l'Assemblée nationale cet après-midi et les débats s'annoncent agités. Plusieurs mesures sont vivement décriées sur les pesticides, les projets de stockage d'eau ou encore l'extension des bâtiments d'élevage et la prédation du loup. Les discussions sur ce texte d'urgence agricole doivent durer jusqu'au 29 mai. L'inquiétude de l'OMS face au virus Ebola en République démocratique du Congo. Le directeur de l'Organisation mondiale de la santé se dit préoccupé par l'ampleur et la rapidité de l'épidémie. On compte plus de 500 cas suspectés et près de 130 décès liés à Ebola recensés principalement dans le nord-est de la RDC. L'OMS va réunir aujourd'hui un comité d'urgence. Du foot pour finir avec ce soir le premier match de barrage entre Laval, 16e de Ligue 2, et Rouen qui a terminé 3e du championnat de national. Match à 20h30 en Normandie avant le retour dimanche prochain à Laval. Dijon et Sochaux ont déjà validé leur montée en Ligue 2 pour la saison prochaine. Et c'est la fin de ce flash. Bonne journée.
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0: Belle journée avec nous, c'est la Radio Lorraine, c'est Lore FM. Madonna qui arrive et Mike Smith avec Nia Lorraine, 13h. Juste avant ça, un nouveau point sur l'actu. Bonjour.
1: Bonjour à toutes et tous. 3 blessés par balle à Lyon hier dans la soirée. Une fusillade menée par 2 individus en trottinette a eu lieu dans le 8e arrondissement. 2 hommes touchés sont dans un état grave. Leur pronostic vital était engagé. Une enquête pour tentative d'homicide volontaire en bande organisée a été ouverte par le parquet de Lyon. Le conseil de planification écologique a eu lieu ce matin, présidé par Emmanuel Macron. Délocalisé au salon Réseau Vrac et Réemploi Porte de Versailles à Paris, il est consacré à la réduction des déchets plastiques. Et le président indique vouloir mettre en place une consigne pour ces bouteilles en plastique, alors qu'une sur deux est actuellement collectée en France et que ce taux doit atteindre 90% en 2029. Emmanuel Macron a demandé au gouvernement d'engager une concertation sur ce sujet. Un candidat au bac âgé de moins de 10 ans, c'est ce qu'indique le ministre de l'Éducation pour la session 2026. Édouard Geffray qui dit aussi ne pas être sûr que ce soit une bonne chose d'inscrire son enfant au bac aussi jeune. Le ministre veut travailler sur l'instauration d'un âge plancher pour pouvoir être candidat. La première épreuve en filière générale et technologique a lieu cette année le 15 juin. Gérald Darmanin se dit très rassuré par la façon dont Christophe Glaize est traité. Le ministre de la Justice de retour d'Algérie, il a évoqué des échanges extrêmement francs avec le président algérien au sujet du journaliste français détenu dans ce pays. Christophe Glaize a renoncé à se pourvoir en cassation et espère obtenir une grâce présidentielle. Moins d'une semaine après Donald Trump, c'est au tour de Vladimir Poutine de se rendre en Chine. Le président russe attendu cet après-midi et jusqu'à demain pour renforcer ses liens avec ce pays allié. Il doit rencontrer Xi Jinping et veut notamment faire aboutir un projet de gazoduc. Enfin, si vous déclarez vos revenus en version papier, c'est le dernier jour pour s'en occuper. Pour la déclaration des impôts en ligne, la date limite dépend de votre département de résidence. Pour les premiers, les habitants des départements 01 jusqu'à 19, ce sera jusqu'à jeudi soir. Et c'est la fin de ce point sur l'actualité de la mi-journée. Bon après-midi.

0: avez choisi Lore FM, c'est Johan. Moi, je vous accompagne avec les bons plans dans la région, les bons plans en Lorraine. On va en parler, ce qu'il faut pas manquer, en tout cas, très prochainement près de chez vous. Et côté musique, on se fait plaisir. Shadé qui arrive, Marine également avec Escro. Et puis, on va faire un nouveau point sur vos conditions de circulation.
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6: 13h18, circulation fluide sur les autoroutes lorraines et luxembourgeoises, réseau secondaire Zoom en Meurthe-et-Moselle sur l'axe Sancy-Anderny, la D157 toujours fermée à la circulation, tout comme l'axe Anderny-Malavillé sur la D24.

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0: Et on est parti pour le programme télé de ce mardi. Et on commence avec TF1 qui vous propose la saison 28 de Koh-Lanta sur France 2, secret de la science. Ingénieur à la NASA où il travaille, Alan Petre, 24 ans, originaire de Seine-Saint-Denis et issu d'un milieu modeste, incarne secret de la science et tente de répondre à la question « Sommes-nous seuls dans l'univers ?» Le jeune scientifique part à la rencontre des astronomes de l'observatoire du Pic du Midi à près de 3000 mètres d'altitude au cœur de la chaîne des Pyrénées. Ça sera ce soir sur France 2. Sur France 3, la saison 6 de Alexandre L. Vous aurez Arnaque sur M6. On parlera de camping-car notamment. Et sur TFX, vous aurez À Contresens. Amel Bent qui arrive dans quelques minutes avec L'Amour, ça se donne.
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0: Vita avec Ça fait mal sur Leur FM.
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0: Et les bons plans dans la région avec le concert de Yannick Noah. Yannick Noah, la tournée s'appelle Un petit tour à deux. Yannick Noah qui vous embarque pour une tournée acoustique et intimiste portée par le sourire, le soleil et la bonne humeur. Il sera du côté de Metz Congrès Robert Schumann. C'est rue aux Arènes, donc à Metz. Et ça sera vendredi à partir de 20h. Voilà, renseignez-vous, savoir s'il reste encore quelques places de disponibles. K-pop Demon Hunters dans quelques minutes avec Free.
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0: Nico et Vince qui arrivent en souvenir. Auréa avec Soirée Mondaine. Et tout de suite, les infos. Il est 14h.
1: Bonjour à toutes et tous. Encourager les femmes à parler même des dizaines d'années après, c'est la position de la porte-parole du gouvernement au sujet de l'affaire Patrick Bruel. Maud Brégeon interrogée sur France 2. Elle a aussi déclaré que l'artiste était libre de continuer ses spectacles et précise qu'elle n'irait pas le voir jouer. L'avocate de Flavie Flamand assurait l'avoir été contactée par d'autres victimes du chanteur et indique que de nouvelles plaintes pour viol seront déposées dans les jours qui viennent. Martin Ney, jugé à partir d'aujourd'hui devant la cour d'assises de Nantes, secrétaire. Criminel allemand est accusé d'avoir enlevé et tué Jonathan en Loire-Atlantique. Le petit garçon de 10 ans avait disparu en avril 2024 lors d'une classe de mer à Saint-Brévin-les-Pins. L'accusé a toujours nié les faits. Son procès va durer jusqu'à début juin. Dans l'actu également, l'inquiétude de l'OMS qui se dit préoccupée par l'ampleur et la rapidité de l'épidémie d'Ebola en République démocratique du Congo. On compte maintenant plus de 130 décès liés au virus et plus de 500 cas suspectés. Hier, les États-Unis ont annoncé un renforcement des contrôles sanitaires dans les aéroports américains pour les voyageurs en provenance des zones touchées. L'armée iranienne menace les États-Unis de représailles. Elle promet d'ouvrir de nouveaux fronts en cas d'attaque américaine. Réaction aux déclarations du président Donald Trump qui assure avoir renoncé à une attaque contre l'Iran prévue aujourd'hui. Le collectif Zappé Bolloré revendique désormais 2000 signatures pour sa pétition contre l'influence du milliardaire dans le cinéma français. 1400 de plus que la semaine dernière. Une tribune qui a fait réagir le patron de Canal+. Maxime Saada a dit ne plus vouloir collaborer avec ceux qui l'avaient signé. Aujourd'hui, la Société des réalisateurs et réalisatrices de films propose une médiation pour rétablir la confiance entre les cinéastes signataires et les équipes cinéma de Canal+. Et pendant ce temps, le Festival de Cannes se poursuit avec le très attendu film de Pedro Almodovar présenté dans la compétition aujourd'hui, Autofiction. Il sortira en salle demain en France. C'est la fin de ce flash. Bon après-midi.

0: Don't Cry sur leur FM.
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21: L'info trafic en direct sur leur FM à 14h17 avec des conditions correctes encore à cette heure-ci avant le retour des frontaliers direction la France. On retrouve toutefois quelques ralentissements essentiellement liés à des zones de travaux comme par exemple du côté de Florange, de Hayange ou encore de Saint-Avold. Vous avez de l'info concernant la circulation, vous êtes nos yeux, on compte sur vous. 03 82 21 04 04. Bonne route avec leur FM.

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1: Et ce samedi, rendez-vous 112 à Terville pour le concert de Charlie Winson qu'on connaît avec son tube iconique Like a Hobo. Donc il a sorti il y a maintenant quelques temps un nouvel album qui a été co-réalisé avec Vianney, un album très introspectif. Donc voilà, Charlie Winston, il sera en concert au 112 à Terville avec également Shake the Disease. Donc voilà, c'est une soirée à ne pas manquer, c'est ce samedi à partir de 20h. Renseignez-vous, savoir s'il reste des places. Amir qui arrive à l'imparfaite et le dernier Shakira également.
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0: Alors c'est avec I Just Might sur leur FM. Très belle journée avec nous. 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

0: 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Il est 15h. Teddy Swims dans quelques minutes et tout de suite un nouveau point sur l'actu.
1: Bonjour à toutes et tous. 727 327, c'est le nombre de candidats au bac cette année. Les épreuves débutent dans moins d'un mois pour les filières générales et technologiques et ce sera même dès demain pour le bac professionnel avec l'épreuve écrite de langue. Pour cette session 2026, le plus jeune candidat a un peu moins de 10 ans. Une situation qui interpelle le ministre de l'Éducation, Édouard Geffry, dit souhaiter encadrer les inscriptions à l'examen en fixant un âge plancher pour les candidats. Après la mobilisation des agriculteurs cet hiver, un projet de loi arrive à l'Assemblée cet après-midi. Il doit tenter de répondre à la crise du secteur et les débats s'annoncent agités. Plusieurs mesures sont vivement décriées sur les pesticides, les projets de stockage d'eau ou encore l'extension des bâtiments d'élevage. Une opération de recherche citoyenne aura lieu samedi en Loire-Atlantique, annonce de la gendarmerie après la disparition de Manon Rolandeau. Cette agricultrice de 31 ans est introuvable depuis fin mars. Et une battue sera donc menée sur inscription et encadrée par les forces de l'ordre. Le conjoint de Manon Rolandeau, suspecté de l'avoir tué, a lui été arrêté en Algérie le 27 avril. Il est depuis en détention provisoire. Une nuit dans le train pour des centaines de voyageurs. En cause, un accident sur la ligne Paris-Lyon-Marseille hier soir en Saône-et-Loire. 8 TGV se sont retrouvés bloqués. Certains sont arrivés à destination seulement ce matin avec plus de 9 heures de retard. Les délais pour les rendez-vous médicaux restent stables. C'est le bilan d'une étude aujourd'hui de Doctolib et la Fondation Jean Jaurès. En moyenne, on compte 3 jours pour voir un généraliste, mais les délais se rallongent pour certains spécialistes. 42 jours pour un cardiologue en moyenne, 32 jours pour un dermatologue. L'étude montre par ailleurs de grandes disparités selon les territoires. Enfin du foot avec ce soir le premier match de barrage entre Laval, 16e de Ligue 2, et Rouen, qui a terminé 3e du championnat de national. Le match à 20h30 en Normandie, avant le retour dimanche à Laval. C'est la fin de cette édition. Bon après-midi.

0: Les BTS avec Swim sur Leur FM.
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0: Et on parle des bons plans dans la région avec la jeunesse sportive de Rethel qui vous attend à sa traditionnelle fête du coquelet et des fraises. C'est les 24 et 25 mai aux abords du stade de football. Et il y aura un tournoi de foot également non-stop en 3 jours. C'est du 23 au 25 mai cette fois-ci. Des plus petits aux vétérans. Et c'est la jeunesse sportive de Rethel hein, qui organise ce week-end de fête. Donc ça sera le week-end là qui arrive. Dans quelques minutes, Romain, avec Théo, et on fera un point sur vos conditions de circulation.
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20: 15h et presque 18 minutes, on fait un point sur la circulation en direct sur leur FM avec évidemment à cette heure-ci les ralentissements. Retour du Grand-Duché, ralentissement depuis Gasperich sur la 3, ralentissement qui s'étire jusqu'à la frontière qui reprennent sur la 31, secteur Terreville. On ralentit également sur la 4 au Luxembourg, modérément depuis Cessange jusqu'à Ledelange. On ralentit également sur la 13, secteur Saint-Nembachara, sur la Nationale 52, sur le secteur Longwy-Mexie en direct de Metz avec un véhicule à l'arrêt au niveau du viaduc de la Chière. On ralentit pour finir également sur le réseau secondaire du côté de Dudelange ou encore du côté de Russange sur la D616. Prudence et bonne route avec leur FM.

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0: Flo et Oli, c'était Picasso sur leur FM. 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Mickey dans quelques minutes avec sa pique un peu quand même. Et puis le nouveau Lady Gaga avec Doechi, ça sera Runway.
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0: Angèle avec Justice, c'était What You Want.
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0: On approche de 16h, hein. Je vais devoir céder ma place. Vous avez rendez-vous avec Arnaud et Gustine dans quelques minutes, 16h-19h. Ils vous accompagnent avec plein d'actu, de la bonne humeur, de la bonne zik. Restez là avec nous sur Lore FM. Moi, je vous retrouve demain matin à partir de 6h pour le réveil Lore FM. Et puis, je vous rappelle également ce soir à partir de 19h et jusqu'à 21h, Gilles qui sera là pour l'émission Pop Rock. On va se quitter avec Ed Sheeran et Caméra. Salut tout le monde.
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0: Allons-y pour ces 3 heures ensemble. Arnaud et Augustine, c'est Laure FM.
1: Bonjour à tous, il est 16h. On va écouter Naïka dans un instant. Avec One Track Mind, ce sera après l'info tout de suite sur Laure FM.
2: Bonjour à tous. On n'abandonnera aucun métier, assure le Premier ministre à l'Assemblée nationale. Sébastien Lecornu interpellé sur la crise énergétique lors des questions au gouvernement. Il met en garde face à une situation qui va durer. De nouvelles aides doivent être dévoilées dans 2 jours. Ce matin, la porte-parole du gouvernement précisait qu'elles seraient ciblées pour aider les Français modestes et les secteurs les plus exposés. 6 milliards d'euros d'aide à l'investissement dans les hôpitaux, c'est l'annonce de la ministre de la Santé ce mardi. Stéphanie Rist indique que cette enveloppe prévue jusqu'en 2036 doit permettre de soutenir des projets en région. Le conseil de planification écologique a eu lieu ce matin à Paris, présidé par Emmanuel Macron. Et le chef de l'État indique vouloir mettre en place une consigne pour les bouteilles en plastique, alors qu'une sur deux est aujourd'hui collectée en France et que ce taux doit atteindre 90% en 2029. Emmanuel Macron a demandé au gouvernement d'engager une concertation sur ce sujet. Les États-Unis recommandent fortement aux Américains de ne pas se rendre en République démocratique du Congo. Alors que l'épidémie d'Ebola gagne du terrain, plus de 500 cas suspecté dans le nord-est du pays. Le virus a déjà fait plus de 130 morts. La Société des réalisateurs et réalisatrices de films propose une médiation entre les cinéastes signataires d'une pétition du collectif Zappé Bolloré et les équipes cinéma de Canal+. La SRF se dit aujourd'hui solidaire des professionnels qui expriment leurs inquiétudes légitimes après la une pour dénoncer l'influence du milliardaire sur le cinéma. Ce collectif de 500 cinéastes affirme aussi condamner toute mise à l'écart qui en résulterait après les menaces du patron de Canal+. Et puis Cristiano Ronaldo va bien jouer la Coupe du Monde de foot cet été, la 6e de sa carrière. L'attaquant de 41 ans fait partie de la liste des 27 joueurs dévoilés par le Portugal en vue du Mondial. Autre star attendue pour la compétition, Neymar avec le Brésil. L'ex-parisien absent de la Seleção depuis 3 ans a été retenu par le sélectionneur Carlo Ancelotti. Voilà.

0: FM, c'est la radio Lorraine avec Dalida, hein, revisité par Bon Entendeur, c'était Mourir sur scène, et il y a Superbus et Kyo pour la suite.
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0: On est là, on est en place, c'est parti, bonjour Gustine, salut à tous.
2: Bonjour Arnaud, bonjour tout le monde.
0: Bon, qu'est-ce que tu nous as préparé de bon Gustine pour ces 3 heures?
2: Parce que j'ai pas bossé. Il y a des bonnes infos que j'ai préparées du coup, il y a des bons hits, voilà, il y a plein de bonnes choses. Alors je crois qu'il y a aussi des bonnes nouvelles pour les fans de Christophe Willem et Zazie.
0: Oui, alors bonne nouvelle parce qu'ils sont de retour. Déjà Zazie qui a annoncé son retour pour vendredi après 3 ans de silence musical. En mai, on fait ce qu'il nous plaît et ce qu'il me plaît moi, c'est la musique. Voilà, donc elle revient avec nouveau titre. C'est ce qu'elle a mis sur son compte Instagram. Et Christophe Willem sera de retour aussi avec un titre qui s'appelle Système. Thème comme l'amour. Système. Jeu de mots de fou.
2: Oh,
0: pas mal.
2: C'était quoi déjà son dernier album? Il avait fait un jeu de mots aussi, non?
0: C'était Panorama. Il y avait PS Je t'aime qui avait bien fonctionné. Ah, oui. C'était il y a 4 ans. Il revient et on a un mini extrait de ce titre. Quelle voix incroyable.
2: C'est vrai.
0: Attention, ça dure 10 secondes. Hein.
2: Oh, c'est déjà un peu long quand même.
0: Voilà, hop, c'est terminé. Donc ça sort, oui, c'est déjà un peu long. C'est trop long. Ça sort vendredi, donc, le nouveau titre de Christophe Willem.
2: Alors, on vous a préparé, hein, c'est quoi la suite avec un directeur d'école qui est poursuivi pour détournement d'argent. Mais qu'est-ce qu'il a fait de cet argent? C'est ce qu'on va découvrir. Les infos dont tout le monde se fout, ça c'est le rendez-vous traditionnel du mardi, la presse people est au taquet. Et enfin, un qui chante spécial années 90.
0: Pour les hits, c'est reparti avec Superbus et Kyo, OK KO, après l'inforoute sur leur FM.
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2: 16h et quasiment 19 minutes sur leur FM, un point sur la circulation directe avec sans surprise des ralentissements au retour du Grand-Duché, des ralentissements depuis Gasperich sur la 3, des ralentissements qui s'étirent jusqu'à la frontière et qui reprennent sur la 31 secteur Terreville direction Metz. Vous ralentissez également sur la 4 depuis Sessanges jusqu'à Pompières. Sur la 13, on note des ralentissements secteur Sanem-Bacharage. On ralentit également sur le réseau secondaire du côté de Bettembourg, de Dudelange, de Cailletange, de Echalzette-Russange. On va sur la Nationale 52 avec encore quelques ralentissements sur le secteur Longwy-Mexy avec un véhicule qui était arrêté sur le bas-côté en direction de Metz au niveau du viaduc de la Chière. Enfin, on a toujours des travaux et quelques ralentissements sur le secteur d'Ayange, rue du Maréchal Foch ou encore de Noroy-le-Sec-Lixières sur la D15. Prudence et bonne route avec leur FM. 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
1: Slimane est sur leur FM avec Première fois. Yann's, ça ce sera dans quelques secondes. Toqué, toqué.
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1: Oh bah carrément, on est là pour se détendre ensemble pendant 3 heures. 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
1: 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Un kiki chante arrive avant 17h, le gros kiff du jour aussi, c'est Gustine qui va nous donner son gros kiff après Yann's, c'est Toqué Toqué sur leur FM.
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0: Philippine Lavray sur leur FM avec On peut s'aimer. Et il y a encore des bonnes choses qui arrivent. Il y a Achille avec Millions de cœurs.
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0: Qui a un gros kiff à nous partager? Eh bien, si c'est pas moi, forcément c'est toi, on est deux. Hein. Donc, Justine, ouais. Gros kiff du jour.
2: Eh bien, je vais vous parler de Will Barron. Alors, qui c'est? Sur les réseaux sociaux, il se fait connaître sous le nom de Wilfried Official. Donc, c'est un créateur de contenu que vous pouvez retrouver sur toutes les plateformes, hein, Instagram, TikTok, etc. Et donc, en fait, comme beaucoup de créateurs de contenu, il est souvent confronté aux commentaires des gens qui sont pas très très gentils sur le physique, notamment. Alors, du coup, lui, Will, il a eu pas mal de critiques parce qu'apparemment, il a un front qui est un petit peu trop grand par rapport aux normes des réseaux sociaux, voilà. Oui. Donc du coup, qu'est-ce qu'il a décidé de faire? Eh ben, il a décidé de lancer un business avec son front. Et en fait, il propose tout simplement un espace publicitaire sur chacune des parties de son front. Alors tu vois, il les a divisées en plusieurs parties. Donc par exemple, celle du milieu, forcément, c'est celle qui coûte la plus chère. Donc pour pouvoir y mettre sa pub, ça coûte $200. La partie droite, c'est un petit peu moins cher. Ça va jusqu'à entre 75 et $200 en fait pour mettre le logo ou un message pendant une semaine. Donc le mec, il garde ça aussi pour une semaine sur son front. Et donc c'est devenu totalement viral. T'as le plus grand youtubeur américain MrBeast qui a dit ouais, moi j'achète la totalité. T'as Duolingo, t'as KFC également qui ont laissé des commentaires sur ses réseaux. Et du coup, c'est mon gros kiff parce que je trouve ça cool en fait de transformer finalement des critiques sur les réseaux sociaux en un business ou en quelque chose de positif. C'est rigolo.
0: Oui, pourquoi pas. Bon, moi je suis partagé entre être affligé, hein, parce que c'est quand même affligeant aujourd'hui en 2026 faire de la pub sur son front, et en même temps, c'est un coup de génie, c'est vrai. Parce que c'est vrai que sur son front, on peut en mettre des choses.
2: Oh, tu vois la photo. Sympa, tu vois.
0: Oh, c'est pas cool. Moi ça me donne une idée, tiens, pour de business pour moi. Ouais.
2: Vas-y.
0: Avec une partie que je peux pas montrer, mais on peut en mettre des choses aussi.
2: Bah oui, je pourrais faire de la pub. Tiens. Oh là là, n'importe quoi.
0: Non, je plaisante, hein, bien sûr.
2: Quel gros bouffe.
0: Achille, c'est la suite, on y va, t'as raison. Millions de cœurs sur leur FM.
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0: Harry Styles avec American Girls, ça c'est la suite de la musique hein, et ça se passe sur Leur FM.
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0: Ah, alors le principe du Kiki chante, parce que ça fait très très très longtemps qu'on n'y a pas joué, hein, finalement. En gros, c'est Arnaud qui a joué avec l'ordinateur et il y a une chanson où t'as séparé toutes les pistes. Oui. Donc ça veut dire qu'il y a un moment où il y a de la guitare, un autre moment où il y a de la batterie. Et donc nous, il va falloir qu'on réussisse à retrouver Kiki chante hein, finalement. Et c'est un spécial années 90.
2: Ouais, parce que ce soir, il y a l'émission avec Laurence Boccolini sur W9. Elle est de retour avec un jeu spécial ouais. années 90. Donc on va pas se priver. Attention, premier Kiki chante, on est en 1991. Et c'est français.
0: Ah, j'allais dire Madonna, mais...
2: Non, c'est pas Madonna. Alors, est-ce que je rajoute une piste ou t'as une petite idée?
0: Ah oui, s'il te plaît, ça, je suis perdu.
2: Attention, je rajoute un instrument.
0: C'est pas... mais non, c'est pas les années 90, j'allais dire collectif métissé, mais non.
2: Ah, on est un peu dans le même esprit fête, tout ça, hein. Alors, est-ce que tu as une réponse
0: aucune
2: ou pas?
0: Aucune idée.
2: Kiki chante, 1991, tu donnes ta langue au chat.
0: T'as pas une autre piste?
2: Non, j'ai pas d'autre piste. Il y en a assez là. Hein.
0: Ah, je sais pas du tout.
2: Yannick Noah. Alors
0: oh, j'étais à mille lieues de penser à Yannick Noah.
2: C'est pas facile. Le fameux Saga Africa de Yannick Noah, 1991. Attention, autre Kiki chante. Alors ça c'est l'Eurodance des années 90, 1993, c'est archi connu et c'est pas français.
0: Mais je suis trop nul ou quoi? C'est vraiment, aucune idée, à part que le son est dégueu, mais à part ça, aucune idée.
2: Mais je vais te rajouter un instrument, à mon avis, tu devrais trouver. Hein. Voilà, un petit synthé.
0: Non mais c'est pas mes années, les années 90, hein. Mettez-moi des années 2000, je cartonne, mais 90...
2: Langosha aussi?
0: Bah ouais.
2: Bah, la fameuse Corona.
0: Oh,
2: bah mais... ça c'est archi connu hein.
0: Ah oui, ok, on entend derrière.
2: Et ouais, le fameux synthé. Bon bah ça fait zéro pointé hein. Voilà pour ce Kiki chante spécial années 90 et vous pourrez jouer avec les années 90 ce soir sur W9 avec Laurence Boccoli.
0: Harry Styles, changement d'ambiance hein, dans un instant. Quoique, lui il aime bien aussi hein, ce délire Eurodance.
2: Oui.
0: On écoute American Girls dans un instant sur leur FM.
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0: Du hit à vos côtés sur leur FM, Arnaud et Augustine, 17h.
1: Christophe Maé pour les hits avec la lune, très vite. Après les infos, la météo, tout de suite sur leur FM.
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3: Bonsoir, bonsoir à tous. Le gouvernement veut faire plus d'économies que les 6 milliards d'euros prévus. Annonce du Premier ministre à l'Assemblée cet après-midi. Sébastien Lecornu dit envisager de revoir les gels de crédit pour compenser l'impact de la guerre au Moyen-Orient. Il s'exprimera jeudi sur les conséquences économiques de ce conflit. Et le Premier ministre s'apprête à recevoir le ministre de la Défense des Émirats Arabes Unis. Entretien à Matignon, la France avait condamné hier les frappes qui avaient visé une centrale nucléaire dans ce pays dimanche dernier. Des drones avaient déclenché un incendie près du site. Selon les Émirats, il venait d'Irak. Dans l'actu également, un enfant de moins de 10 ans va passer le bac cette année. C'est ce qu'indique le ministre de l'Éducation. Édouard Geffray dit aussi ne pas être sûr que ce soit une bonne chose d'inscrire son enfant au bac aussi jeune. Le ministre veut travailler sur l'instauration d'un âge plancher pour pouvoir être candidat. Notez que la première épreuve du bac professionnel a lieu dès demain. Pour les filières générales et technologiques, ce sera le 15 juin prochain. Les animateurs parisiens dénoncent un climat de suspicion généralisé. Ils sont en grève depuis une semaine et ils ont manifesté cet après-midi jusqu'à l'hôtel de ville. De son côté, la mairie de Paris a lancé hier une convention citoyenne sur la protection et les temps de l'enfant à l'école. Elle devra aboutir d'ici fin juin à des propositions concrètes. Encourager les femmes à parler, même des dizaines d'années après. C'est la position de la porte-parole du gouvernement au sujet de l'affaire Patrick Bruel. Maud Bréjon interrogée sur France 2. L'avocate de Flavie Flamand assure elle avoir été contactée par d'autres victimes du chanteur et indique que de nouvelles plaintes pour viol seront déposées dans les jours qui viennent. Enfin, si vous déclarez vos revenus en version papier, c'est le dernier jour pour s'en occuper. Pour la déclaration des impôts en ligne, la date limite dépend de votre département de résidence. Cela varie entre le 21 mai et le 4 juin. Et ce sera donc dès ce jeudi soir pour les habitants des départements 01 jusqu'à 19. Et c'est la fin de ce rendez-vous d'information. Très bonne fin d'après-midi.
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4: Et du côté du ciel en Lorraine, on n'est toujours pas sorti des nuages, avec un ciel couvert encore pour la nuit, avec des températures autour de 10 à 12 degrés pour la minimale. Demain, des nuages encore avec quelques ondées possibles, surtout dans l'après-midi. Pour les éclaircies, il faudra sans doute attendre la soirée. Du côté des températures, comptez 18 degrés pour la maximale.

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1: Vous êtes bien sur leur FM, c'était Feu Chatterton avec Allons voir, il y a One Republic pour la suite.
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1: Allez, on vous accueille avec beaucoup de plaisir si vous venez de nous rejoindre. Soyez les bienvenus, on va passer encore cette heure de 17h ensemble, heure de 18h qui arrive aussi. Et Gustine, c'est le retour ce soir de Laurence Boccolini qui a signé avec W9. Qu'est-ce qu'elle fait? Elle revient avec quoi?
3: Alors c'est un programme qui s'appelle On connaît la chanson années 90 1 sur 2. Donc ça sous-entend que du coup il y aura un 2 sur 2, il y aura un deuxième épisode. Donc c'est un divertissement musical. Tu l'as dit, sur W9. Donc le concept, c'est 12 personnalités qui vont s'affronter autour de blind tests, de quiz musicaux et de défis totalement décalés consacrés donc au tube culte des années 90. Parmi les invités, il y a Kinvé, Evangeli, Jordan Deluxe, Malika Ménard ou encore Gilles Verdez et Isabelle Morini-Bosque. Je t'ai plus.
1: Que des flèches. Oh non, on plaisante. Bon, ce soir, W9, ça fait plaisir de retrouver Laurence Boccolini. C'est quoi la suite? Ce sera avant 19h avec un directeur d'école poursuivi pour détournement d'argent. Mais qu'est-ce qu'il a fait avec cet argent? Des choses plutôt insolites. Et puis, les infos dont tout le monde se fout, c'est votre rendez-vous du mardi. On est allé voir la presse people et comme d'habitude, plein d'infos dont on se fout totalement.
3: One Republic, ça c'est pour les hits. On va écouter Need Your Love. Après, l'infotrafic, comment ça circule sur les routes près de chez vous? Bah, la réponse tout de suite sur leur FM.
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2: Quasiment 17h20, on fait un point sur la circulation en direct sur leur FM avec toujours de gros ralentissements. Retour du Grand-Duché, des ralentissements depuis Gasperich sur la 3. Ralentissement qui s'étire jusqu'à Thionville, Beauregard. On retrouve également des ralentissements sur la 4 au Luxembourg, depuis Sessange jusqu'à Esch-sur-Alzette. Sur la 13, on ralentit secteur Dudelange, Croix-de-Bétembourg, secteur Soleuvre, Sanem, Bacharage et secteur Remerschen. C'est en direction de l'Allemagne. On ralentit également du côté de Frisange, de Bétembourg à Dudelange.

Rouge du Cail à Autange. Sur la Nationale 52, on note toujours des ralentissements autour de Mont-Saint-Martin et sur le secteur Longwy-Mexy, direction Metz. Et sur l'A30, on a un ralentissement au niveau du tunnel du Bois de Chêne en direction de Metz et surtout en arrivant sur le triangle de la Fench avec un accident provoquant des ralentissements depuis Famec, accident qui a eu lieu au niveau de l'échangeur du Cange. Prudence sur ce secteur. On note également des ralentissements du côté de Gandrange et de Romba sur la D652. Des ralentissements également sur le secteur de Mont-de-Lange à Talange sur le réseau secondaire. Plus au sud, vous ralentissez en arrivant sur l'échangeur de Feilly par la Nationale 431. Et puis, du côté de Saint-Avold, on ralentit rue du Maréchal Foch à cause de travaux. Ou encore en arrivant vers la mairie, avenue Georges Clémenceau. Prudence et bonne route avec leur FM.

0: Louise et Théodora sur leur FM avec Mélodrama dans la playlist. Pour la suite, il y a Artemas, I Like the Way You Kiss Me.
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0: Allez, on veut tous avoir quelques indices pour trouver l'info concernant ce chiffre du jour. C'est toi, Augustine, qui nous les donne.
2: Alors, il y a plusieurs chiffres, ouais. Figure-toi. Donc, le premier, c'est 760 et le deuxième, c'est 60. Mmh. On va parler d'un record et, allez, pour t'aider, je vais rajouter le mot geek.
0: 760, 60, record. Oh, je sais pas, 760 paquets de chips mangés en 60 minutes. Je sais pas, non.
2: Non, ce n'est pas ça et on remarque l'estime que tu as pour les geeks.
0: Non mais c'est vrai.
2: Alors, non. Du coup, on se rend en Turquie pour cette histoire avec Yigit Arslan. J'espère que j'ai bien prononcé son nom. Sinon, son blaze sur les réseaux, c'est Yigot. Et en fait, c'est un joueur professionnel qui a tenté de battre un record et qui a réussi d'ailleurs le record du monde du plus grand nombre de clics de souris en une minute. Donc ça y est, t'as les 60 secondes.
0: Ouais, 60
2: et maintenant,
0: secondes,
2: forcément.
0: Ouais.
2: Tu l'as compris, il a réussi en 60 secondes à faire 760 clics, ça fait environ 12,6 clics par seconde.
0: Ouais.
2: Donc c'est énorme hein, finalement, là comme ça parle pas beaucoup, mais sachez qu'il y a un site qui vous permet de tester vous aussi votre rapidité pour les clics qui s'appelle clickspeedertest.com tout simplement.
0: Ouais.
2: Donc lui Arslan en fait, il est joueur de jeux vidéo, pour les geeks qui connaissent, il joue à The Valiant. Alors je sais même pas si je prononce très bien ce nom.
0: Oh, oui.
2: Mais en tout cas, il est évidemment équipé d'un matériel haut de gamme. Donc vous avez toujours cette excuse hein, si vous êtes très mauvais et que vous faites beaucoup moins que 760 clics,
0: oui.
2: C'est que le matériel il est pas bon pour vous.
0: Bon, alors,
2: vous êtes pas un joueur pro.
0: Je pose pas la question pourquoi faire hein, mais le nombre de clics hein, ce genre de
2: record, c'est
0: un record
2: du monde.
0: Mais oui, voilà, c'est un record du monde. Bon, 760 fois 760 clics en 60 secondes. Je crois que toi t'es allé sur le site dont tu parlais, t'as essayé. Alors
2: oui.
0: Ça donne quoi? T'as fait combien de clics en 60 secondes? Fais-nous rêver.
2: J'ai fait 286 clics.
0: Ah ouais. Ouais, bah en même temps lui c'est un champion 760, d'accord.
2: Ouais.
0: Si vous vous demandez ce qu'on fait hein, toute la journée au bureau, à part faire des émissions, voilà. Gustine fait des clics, on salue notre boss d'ailleurs, hein, qui se dit toujours mais qu'est-ce qu'ils font? Eh ben voilà, comme ça au moins.
2: Ah mais imagine, j'aurais pu réussir à le battre, on sait pas.
0: Oui, peut-être. Ben, entraîne-toi, hein, parce qu'il y a un peu de boulot.
2: Ah oh, oui.
0: Artemas, I Like the Way You Kiss Me, on est reparti pour les hits, c'est leur FM.
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0: Jennifer Lopez hein, sur Leur FM, c'était Save Me Tonight. Pour la suite des hits, on vous prépare Maëlle avec TikTok.
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0: Le rendez-vous du mardi, vous le connaissez, vous l'adorez, les infos dont tout le monde se fout. On a fait un tour de la presse people comme d'habitude, oui. Et autant vous dire qu'ils sont au taquet là en ce moment. Hein.
2: Emmanuel Macron, biographie, série documentaire, reconversion, ce que prépare le président pour sa dernière année à l'Élysée. On s'en fout ou pas?
0: Ouais, on s'en fout quand même. Totalement, il fait bien ce qu'il veut.
2: Alors, il a déjà accordé une dizaine d'entretiens à l'historien Éric Roussel pour une biographie à paraître début 2027, super. Et parallèlement, bah, il prévoit de visiter les derniers territoires oubliés de ses mandats, notamment le Cantal, la Lozère et Saint-Pierre-et-Miquelon en septembre. Il va encore voyager, le gars, à nos frais.
0: En gros.
2: C'est ça.
0: Jonathan Cohen partage sa technique redoutable au moment du coucher de son fils. Il a dit, il dort 15 secondes après.
2: Oh bah c'est chouette, mais on s'en fout un peu, quoique peut-être ça peut intéresser les parents, je sais pas. Mais...
0: Ah oui, il y a moyen. Alors en fait, il dit qu'il lui fait toujours croire qu'il va chercher un deuxième doudou, donc il lui met son premier doudou, la tétine, etc. Tutti quanti, quoi. Mmh. Et ensuite, il dit, ah, attends, je reviens, je vais chercher ton deuxième doudou, sauf qu'il revient jamais. Et donc, entre-temps, le gamin, il a le temps de s'endormir à part.
2: C'est génial. Bon, à mon avis, le gamin est traumatisé, son père revient jamais, mais
0: peut-être.
2: J'en ai embarqué dans ma valise Iris Mittenard, son astuce ultra simple pour garder la forme au Festival de Cannes. Est-ce qu'on s'en fout ou pas? Tu peux quand même, hein.
0: Bah, j'ai bientôt peux. L'été, on sait pas.
2: Ouais, bah alors, elle embarque du gingembre dans sa valise. Oh. Le soir, elle dit, je me fais des infusions de gingembre, c'est anti-inflammatoire, ça fait trop du bien et on en a besoin pendant Cannes. Et alors, ce que rajoute l'article, le pire, hein, c'est qu'apparemment, elle a oublié son gel nettoyant pour le visage en allant à Cannes. Autre indispensable qu'elle a donc dû aller acheter pour ne pas se retrouver dans une situation fâcheuse.
0: Va.
2: Oh là là, et la vie hein, est difficile pour ces gens-là.
0: Oh, c'est difficile quand même.
2: Elle s'y enleve à la station-service, tu crois ou pas? Non, mais non, elle met pas d'essence.
0: Pas.
2: Merci pour ces infos dont tout le monde se fout.
0: Maël pour la suite de la musique avec Tic Tac, ça arrive dans un instant sur leur FM.
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0: Bruno Mars avec I Just Might pour vous accompagner en cette fin de mardi après-midi sur l'Heure FM.
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0: On vous a calé Manon Lisa pour la suite des hits avec Le Petit Pêcheur. Votre rendez-vous info météo, c'est à 18h aussi. 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
0: Manon Lisa, comme promis, pour la suite des hits sur Leur FM, on écoute Le Petit Pêcheur.
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0: Leur FM 18h, bonne fin d'après-midi. Nouvelle heure à passer ensemble, nouvelle heure de hit.
1: Arnaud et Augustine avec vous avec Sam Pelletier, Aloe et Black pour la suite. Aison et tout de suite c'est l'info et la météo sur leur FM.
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3: Bonsoir à tous. Un conflit qui dure au Moyen-Orient et des prix toujours plus hauts pour les carburants. De nouvelles mesures doivent être dévoilées ce jeudi par le gouvernement. Et en attendant, le Premier ministre assure vouloir soutenir les secteurs les plus touchés. Sébastien Lecornu, interrogé cet après-midi à l'Assemblée sur la réponse de l'État face à cette crise énergétique, notamment pour les agriculteurs, les pêcheurs ou encore les artisans.
4: L'État répond évidemment qu'on n'abandonnera aucun des métiers que vous avez listés dans votre question au gouvernement, et pour cause, parce que c'est la philosophie de notre accompagnement depuis le début, qui est un accompagnement à l'activité. Malheureusement, nous le voyons, sous une forme ou sous une autre, cela va durer. Les guerres hybrides ou malheureusement les guerres plus directes vont se multiplier. À chaque crise, ce sont toujours les mêmes qui paient. Tous les scénarios sont sur la table sur le terrain géopolitique, et je veux le dire à travers vous aux Françaises et aux Français, malheureusement la reprise des combats. Et de cela, évidemment, il faut nous y préparer.
3: Et Sébastien Lecornu annonce aussi vouloir faire plus d'économies que les 6 milliards d'euros prévus pour compenser l'impact de la guerre au Moyen-Orient. À l'Assemblée encore, le projet de loi d'urgence agricole. Les discussions débutent aujourd'hui. Elles doivent durer jusqu'au 29 mai pour ce texte qui veut tenter de répondre à la crise du secteur. La ministre de la Culture regrette la réponse disproportionnée du patron de Canal+. Réaction de Catherine Pégard après cette menace d'un boycott des signataires d'une tribune contre l'influence de Vincent Bolloré dans le cinéma français. La polémique prend de l'ampleur en plein festival de Cannes. Le collectif Zappé Bolloré lui indique avoir reçu de nombreux soutiens de solidarité avec désormais plus de 2000 signataires. Et pendant ce temps, la compétition officielle se poursuit sur la croisette avec le très attendu film de Pedro Almodovar présenté aujourd'hui. Autofiction, il sortira en France en salle demain. Du foot pour finir, et Cristiano Ronaldo va bien participer à son 6e mondial cet été. L'attaquant portugais de 41 ans est retenu avec sa sélection nationale. Notez que 4 Parisiens sont également sélectionnés avec le Portugal. Bonne fin de journée.
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5: Au menu météo de ce soir, de cette nuit et de la journée de demain, encore des nuages et quelques gouttes avec des températures cette nuit qui descendront autour de 10 degrés pour la minimale. Demain, encore des nuages et quelques ondées possibles essentiellement dans l'après-midi. Bonne nouvelle toutefois avec des éclaircies qui devraient nous arriver en toute fin de journée. Pour les températures, les maximales tourneront autour de 18 degrés demain.

0: 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Extrait du dernier album de Zao qui est dispo, ça s'appelle Versatile.
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0: Soyez les bienvenus si vous venez d'arriver peut-être après une dure journée de boulot. On vous accueille bien sûr pour vous accompagner à la maison. On se détend, de la bonne humeur. Et Gustine, une info concernant les deux frérots Biclo et Oli. C'était mieux avant. Alors ils chantent pas là, hein.
2: Non, alors ils chantent pas, mais par contre, ils font une boisson pétillante au maté qui s'appelle Maté Cito. Alors il y en a peut-être qui vont me dire, ouais, ça existe déjà, ça fait au moins 3 ans qu'ils vendent ça. Sauf qu'en fait, donc ils vendaient ça notamment lors de leur festival, le Rose Festival. Et ben là, c'est officiel, ils viennent de signer un deal avec le groupe Casino. Donc ça veut dire que si vous avez envie de goûter cette boisson signée Biclo et Oli, qui met à l'honneur leurs origines argentines, hein, celles de leur papa, eh bien vous pouvez vous rendre à Monop par exemple ou à Franprix pour pouvoir acheter ce fameux maté Cito.
0: On sait ce qu'il y a dedans ou pas?
2: Ingrédients. Du coup, du maté.
0: Ah, très bien.
2: C'est tu tout. Sais ce que c'est, le maté ou pas?
0: Oui, c'est quoi? C'est du thé? Non, je sais pas, non, finalement.
2: C'est une plante qui est assez populaire en Argentine. Il y avait notamment Griezmann qui en avait parlé à l'époque, parce qu'il boit ça le matin, voilà.
0: Donc, avec des bulles et hop, c'est fait. Très bien.
2: C'est ça. Alors, la marque, elle vend des packs de 12 canettes de 33 centilitres à près de 30 euros quand même.
0: Ah, pas mal. Dis donc, ça se met bien. Qu'est-ce qu'on fait dans cette dernière heure ensemble? Entre autres, le C'est quoi la suite avec un directeur d'école poursuivi pour détournement d'argent. Mais alors qu'est-ce qu'il a fait avec cet argent? Vous allez voir, plutôt original.
2: Et il y a Bébé Rexha aussi hein, pour la musique avec New Religion. Ça arrive dans un instant sur leur FM.
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2: 18h17 sur leur FM, on fait un point sur la circulation en direct. Les conditions sont très compliquées sur l'axe A3, A31, depuis Gasperich jusqu'à Richemont, à cause d'un accident arrivé au niveau du triangle de la Fench sur l'A30. On ralentit également depuis Famec. On retourne au Luxembourg avec un ralentissement sur l'A4 depuis Sessans jusqu'à Esch-sur-Azette. Sur l'A13, toujours Luxembourg, on a des ralentissements entre Dudelange et la Croix de Bétembourg, sur le secteur Sanem-Bachat. Également sur le réseau secondaire, on note des ralentissements du côté de Frisange, de Dudelange, de Cail à Autange, du côté de Volmerange-les-Mines. Sur la nationale 52, on ralentit modérément autour de Mont-Saint-Martin et encore sur le secteur Réon-Mexis direction Metz. On retrouve des ralentissements toujours à la suite de cet accident arrivé à hauteur du Cange sur la 30 sur le réseau secondaire, notamment du côté de Gandrange-Romba. On ralentit également sur le secteur Richemont-Mont-de-Lange, toujours sur le réseau secondaire. Enfin, pour finir, on va plus au sud avec un ralentissement en arrivant sur l'échangeur de Feilly par la nationale 431. Prudence et bonne route avec leur FM.

0: Merci d'avoir choisi l'OR FM pour terminer cet après-midi. C'est Arnaud et Augustine. Et la suite, c'est Jeanne. Respire fort.
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0: Nous allons jouer au C'est quoi la suite? Le principe reste inchangé. Augustine, tu nous donnes une info, pas en entier, trois propositions pour trouver la suite et la fin.
2: Oui, alors cette info, direction un établissement scolaire, un directeur qui a été accusé d'avoir détourné environ 3 millions d'euros. Donc c'est l'école Digital College.
0: C'est en France.
2: Selon les enquêtes, oui, il aurait utilisé donc cet argent à des fins personnelles, forcément. Mais pourquoi faire, selon vous? C'est quoi la suite? Est-ce qu'il a acheté une veste de Michael Jackson en tant que grand fan du roi de la pop? Est-ce qu'il a acheté des cartes Pokémon en tant que bon investisseur? Ou est-ce qu'il a acheté les services de Clara Morgan en tant que petit pervers?
0: Oh, dis donc, mais enfin, on n'achète pas Clara Morgan, j'espère. C'est combien?
2: Oh
0: non, je plaisante. Oh, Michael Jackson? Moi, je suis fan aussi, donc si... Ah non, ah, dommage.
2: J'avais exprès de prendre tes plus grandes idoles, hein, Michael Jackson et Clara Morgan, pour que tu tombes dans le panneau.
0: Merci.
2: Non, il a acheté des cartes Pokémon. Alors, il aurait utilisé déjà les 7000 euros dépensés par chaque étudiant, c'est important de le rappeler, pour l'inscription à une année scolaire, notamment hein, parmi d'autres argents de l'école. Et donc, avec ça, il a fait des investissements stratégiques, selon lui. Hein, c'est ce qu'il a dit aux enquêteurs, en tout cas. Donc, investissement stratégique, c'est-à-dire des cartes Pokémon. 500 000 de cartes Pokémon qu'il a achetées. Ah, il a pas fait que ça, hein, parce que pour rappel, c'est 3 millions d'euros qu'il a détourné. Il a également payé un mariage à hauteur de 50 000 euros, très beau mariage, des voyages, des nuits dans des hôtels de luxe, etc. Donc autant te dire que l'établissement, du coup, maintenant, il est placé en liquidation judiciaire.
0: Oh,
2: il va devoir fermer ses portes le 31 mai. Bah ouais, tu m'étonnes.
0: C'est terrible.
2: Il y a 3 000 étudiants qui vont devoir s'inscrire dans un nouvel établissement à la rentrée. Et donc lui, il va devoir soit écoper d'une peine de prison de 3 à 5 ans de prison, ou aussi verser 750 000 euros d'amende.
0: Et il va rendre les cartes ou pas? Parce que franchement...
2: C'est pas dit.
0: 500 000 balles de cartes Pokémon. Bon, c'est vrai que ça peut rapporter gros. Hein. Voilà, il y a des cartes qui se revendent à prix d'or. Du coup, t'as dit c'est un établissement privé ou pas? Parce qu'il y a des inscriptions, c'était payant, donc on imagine. Ouais.
2: Écoute, j'ai envie de te dire que de toute façon, au vu de l'ampleur du détournement d'argent, c'est sûr que c'est un établissement privé, parce que 3 millions d'euros dans le public, bon.
0: Ouais, c'est pas gagné. À mon avis, détournement dans le public, c'est un trombone et un stylo, mais c'est tout. Hein.
2: Au max.
0: Pas plus. Hein. D'accord. Bon, bah, c'est pas bien. Pas bien, monsieur. Pas bien du tout. Jeanne, allez, Leïd, pour la suite, c'est reparti. C'est Respire Fort à l'écoute de l'OR FM.
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0: Ça fait plaisir de réécouter ce bon petit classique.
1: Ah oui.
0: C'était Love Today un instant sur leur FM. Pour la suite, il y a Mathilda qui se prépare avec I Love You. Décidément, on parle anglais hein, en ce moment.
1: Love
0: You, Love Today. On va faire un tour ça sur les réseaux sociaux.
1: Hey, elle parle couramment anglais, Augustine, attendez. Oui, réseaux sociaux, vous avez déjà fait semblant d'être au téléphone pour éviter quelqu'un. C'est la question de ce mardi. Racontez beaucoup de réponses. Il y a Isabelle qui dit oui. Au moment où il y a un mec chelou qui m'observait quand j'allais au boulot à pied, comme tous les matins. Bon, bah voilà, maintenant il est prévenu, donc t'es crié,
0: voilà,
1: Isabelle.
0: Faut appeler la police quand même, Isabelle, au cas où.
1: Véronique, pour moi, c'est le contraire. J'étais au téléphone et pour arrêter la conversation, j'ai fait sonner la porte d'entrée pour pouvoir finir la conversation. Il y a plein de petits tips comme ça.
0: C'est malin, ça.
1: Eh, c'est pas mal, ça. Ça, c'est pas mal.
0: Ouais.
1: Mallory qui dit, pour éviter que mon voisin me raconte pour la quatrième fois de la journée comment il est arrivé à vivre ici, dans la région. C'est super. Moi, c'est plutôt quand je ne parviens pas à raccrocher avec la personne, je sonne à ma porte d'Iline aussi. Bah, vous êtes plus à avoir ce petit conseil et oui, mais je n'ai pas évité le piéton, a dit Tuxi. Voilà, donc je sais pas, mon avis, il a fait une bêtise, j'ai pas compris.
0: Ah, il était au téléphone au volant, c'est ça qu'il voulait dire, et du coup, il y a eu un accident, mais je pense que c'est une blague, hein, on espère,
1: bien sûr.
0: Ouais, c'est mieux. Mathilda, pour la suite de la musique, c'est I Love You et ça se passe sur leur FM.
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0: Me, c'est Nia Lawrence sur leur FM. On vient d'écouter Drive Safe pour la suite de la musique avant 19h. On vous a préparé Vita avec Ça fait mal.
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0: Bah ouais, c'est vrai qu'on s'était pas posé cette fameuse question encore aujourd'hui. On en pense quoi? Alors, on en pense quoi de quoi, Arnaud?
2: Alors, on part en Suisse, dans la ville de Baden-Wettingen, avec cette ligne zéro en bus qui a été mise en place. C'est une ligne éphémère et insolite qui est en place pour quelques jours. En fait, c'est un bus qui ne possède ni destination fixe, ni horaire précis, ni obligation de billet. Alors, les passagers montent librement. Tu montes aux arrêts et tu peux rester aussi longtemps que tu veux. En fait, c'est les passagers qui décide de la direction, donc il crie au chauffeur à gauche, à droite, et puis en fait le chauffeur
0: lui, à tribord quoi.
2: Voilà, c'est ça à peu près. C'est celui qui crie le plus fort. Ils échangent des petits mots, des biscuits, ils discutent entre eux. Il y a une ambiance joyeuse, conviviale. Le chauffeur participe même à l'ambiance. Et l'objectif, c'est quoi? Bah, c'est pas le transport, vous l'aurez compris. C'est de lutter contre la solitude urbaine. Voilà, c'est de permettre aux habitants de rompre avec la routine hyper organisée du quotidien pour se sentir plus vivant. Voilà, c'est ce que dit le communiqué. Alors parce que c'est deux artistes en fait qui ont créé ça, deux artistes suisses, Frank et Patrick Rinklin. Alors on en pense quoi de ce bus qui pas de destination, c'est génial quand même ou pas?
0: T'as dit le prix ou pas?
2: Non, c'est gratuit, donc y a pas de
0: c'est
2: prix.
0: Gratuit.
2: Ouais, heureusement.
0: Okay.
2: Quelque part.
0: Oui, tu m'étonnes. Non, parce que j'allais dire au pire pour rompre avec la solitude, tu peux aller boire un café dans un bar, quoi. Tu vois, c'est un peu
2: pareil,
0: mais oui.
2: Bon là,
0: mais
2: c'est
0: du coup, si c'est gratuit, bon, pourquoi pas. Après, on sait à quoi il roule le bus. Hein. Je vais faire mon écolo relou, mais
2: Non, ça n'est pas précisé. On ne sait pas à quoi ça roule. Quoi, c'est important.
0: Bah ouais, parce que bon, prendre les transports en commun c'est bien, mais si c'est pour aller nulle part, ça a pas grand sens et ça pollue quoi.
2: Oui d'accord, bon bah voilà, bah Augustine m'a gâché mon plaisir, hein. C'était on en pense quoi? Ah ça roule pas à l'électrique, ou ah mais c'est nul. Okay. Très bien. Non, on en pense quoi? Moi je trouve ça sympa quand même. C'est vrai que même si ça roule au diesel bien polluant, c'est sympa pour les gens qui sont seuls. Hop, tu montes dans le bus, tu sais pas où tu vas, oui. T'es avec les copains et tout, et bim voilà. Bon attention quand même si vous parlez au chauffeur, hein, de pas trop le perturber parce que ça peut être dangereux.
0: Ah bah si vous ramenez des trucs à grignoter et à picoler, faites en sorte que ce soit du soft. Quoi.
2: Oui, voilà, parce que moi, je me souviens, dans les bus, c'est marqué ne pas parler au chauffeur ou un truc comme ça. Donc là, attention quand même, ne finissez pas dans
0: ça
2: le radar.
0: Ça sent l'accident, cette histoire.
2: On a gâché cette info, magnifique. Bah, on se quitte sur cette belle info. Merci, Gustine, à demain.
0: Oui, on va se quitter en compagnie de Vita avec Ça fait mal et puis Gilles hein, qui prend le relais à partir de 19h.
2: Bonne soirée sur leur FM.
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14: L'infotrafic en direct sur leur FM à l'approche de 19h avec toujours des ralentissements. Retour du Grand-Duché, des ralentissements sur l'A3 depuis Gasperiche jusqu'à la frontière, plutôt dense. Ensuite, les ralentissements se font moins denses sur la partie française, mais ils s'étirent jusqu'à Bertrange sur l'A31. On ralentit également sur l'A4 au Luxembourg, modérément depuis Sessange jusqu'à Pompierre. On note toujours des ralentissements assez denses sur l'A13 au Luxembourg depuis Sanem jusqu'à Bacharage et entre Dudelange et la Croix de Bétembourg. On note des ralentissements également sur le réseau secondaire du côté de Frisange, de Dudelange, de Tétange ou encore de Russange. Et on ralentit également encore depuis Famec jusqu'à l'A31. On ralentit également sur le secteur de Gandrange-Clourange sur la D652. Enfin, on retrouve encore quelques ralentissements sur le réseau secondaire autour du triangle de la Fench, notamment du côté de Bertrange ou encore entre Richemont et Montlange. Prudence et bonne route avec leur FM.

Excellente soirée, bon appétit, il est 19h. Et pendant que vous passez peut-être à table, nous, on entame une nouvelle session pop-rock de 2 heures avec un classique signé Green Day, voici 21 Guns.

0: Love is cruel, Miles Kane. 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
1: Et bonsoir, heureux de vous retrouver. Je m'appelle Gilles. Je vous accompagne au son des hits pop et surtout rock jusqu'à 21h. Au programme, comme d'habitude, plein de bonnes choses et surtout un titre qui passe à la loupe. Ce sera dans quelques minutes, un peu avant 19h30. Comme d'habitude, on va s'intéresser à un titre qui a mis du temps à arriver en tête des charts, mais qui n'en reste pas moins un classique des Spin Doctors, c'est Jimmy Olsen's Blues. En attendant, et pour y arriver, je vous propose quelques artistes français. Il y a Superbus en 2009 sur l'album Lova Lova avec Addiction. Et tout de suite, on retrouve The Odds avec Roy dans leur FM Pop Rock, évidemment. Belle soirée.

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0: Même s'il s'agit du dernier single officiel sorti de The Last Diner Party, il n'est pourtant pas tout neuf. Il date du tout début de leur carrière. Enregistré enfin officiellement, c'était Big Dog.
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0: Les New Money Kids et Bad Bad Birds se préparent pour la suite de votre soirée pop rock sur leur FM. Et avant cela, il est temps pour nous de décortiquer un titre, un single signé Spin Doctors, c'est Jimmy Olsen's Blues. Chris Barron avait 19 ans lorsqu'il a écrit cette chanson alors qu'il faisait un stage dans une station de radio country western dans la ville de Providence, Rhode Island. À cette époque, il vivait logé par des amis ici ou là. Il était fauché et il a donc dû ruser pour pouvoir se nourrir. Ainsi, il a volé un tablier dans une cafétéria. Il l'a traversé alors comme s'il y travaillait et une fois dans la salle à manger, il enlevait le tablier et y mangeait. Un jour, une jeune femme ressemblant à Lois Lane est entrée et en la voyant, il pensait que si elle était Lois, lui n'était certainement pas Superman. Oui, mais alors qui était-il? Et c'est le nom de ce photographe un peu ringard et souvent négligé par ses collègues, Clark Kent et Lois Lane, qui lui est venu Jimmy Olsen. Et ainsi a commencé l'histoire de ce titre, écrit du point de vue de Jimmy. Cette chanson sera le troisième single des Spin Doctors, issu de leur album à succès A Pocket Full of Kryptonite, mais il mettra du temps à atteindre son apogée dans les charts américains. Il faudra en effet attendre octobre 1993, soit plus de 2 ans après la sortie de l'album. On ne va pas attendre si longtemps dans leur FM Pop Rock. Je vous propose de l'écouter maintenant. C'est Jimmy Olsen's Blues par les Spin Doctors. Excellente soirée. 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

0: Bad Bad Bird, c'était Voudras-tu m'adorer.
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0: Histoire de vous faire patienter jusqu'à la fin de l'heure et arriver au double classique, j'ai du Maneskin, du Feriel et du No Money Kids à vous proposer. Autre proposition, si vous avez un titre que vous voulez que je diffuse, si vous voulez que je décortique un single en particulier, n'hésitez pas à m'en faire la demande tout simplement via les réseaux sociaux. Vous m'adressez un petit message privé sur Facebook, sur Instagram. C'est officiel, l'ORFM. Belle soirée avec nous et avec les No Money Kids tout de suite. C'est Get Free dans l'ORFM Pop Rock.

0: Les Måneskin sur la radio Lorraine, c'était Valentine.
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0: Un titre qui monte progressivement en puissance comme on les aime. Et là, il est l'heure de passer au double classique. Oui, bientôt 20h, bientôt la mi-temps de ce leur FM pop rock. Et pour y arriver, on va dans les années 1970 avec en 1977 le titre qui nous emmène à 20h, c'est Les Béton, extrait du deuxième album studio du chanteur au bandana Renaud, évidemment. Pour le premier de nos deux classiques, celui qui arrive maintenant, il est sorti un petit peu plus tôt en 1973, mais il a connu surtout le succès dans les années 90 car il a été utilisé pour illustrer musicalement un spot de pub pour des jeans d'une grande marque. Elle connaît le succès et arrivera à ce moment-là en 1990, donc à la tête des ventes dans plusieurs pays. Cela dit, l'original date de 1973, octobre 1973 pour être plus précis. Voici le Steve Miller Band avec The Joker dans leur FM Pop Rock. Belle soirée.

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Vuitton, Renault, j'adore, il est 20h. Et on entame la deuxième mi-temps de leur FM Pop Rock avec Youngblood. Il y a également les Chaka Ponka avec Bertrand Cantat qui se prépare. Et The Verve, c'est tout de suite. Avec leur classique également, Bittersweet Symphony. Belle soirée, Pop Rock évidemment, sur leur FM.

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0: Youngblood sur Leur FM et son dernier album est sorti le 20 juin dernier. On vient de s'en écouter un extrait, c'était Lovesick Lullaby.
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0: Très bonne soirée, merci d'avoir choisi Leur FM pop rock pour vous accompagner jusqu'à 21h sur Leur FM. J'ai encore beaucoup de bonnes choses pour vous et notamment le pavé qui fait du bien, un peu plus de 20 minutes sans blabla à vous proposer tout en musique dans quelques petites minutes. Et pour vous faire patienter, je vous offre encore deux titres. Damien XVI se prépare avec J'accuse. Et tout de suite, voici Peter Doherty, The Day the Baron Died. Dans Leur FM Pop Rock, évidemment, belle soirée.
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0: sorti en 2010, c'était Damien 16 avec J'accuse.
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0: Et il est temps de se faire du bien maintenant dans Leur FM pop-rock. Oui, je vous propose plus de 20 minutes sans blabla avec, encore une fois, une très belle sélection. J'ai du FL, du Garbage, du Pogo Car Crash Control. Tout ça, c'est dans ces plus de 20 minutes sans blabla. Et on va commencer avec un grand classique. On va commencer avec un morceau qui a fait les beaux jours du film Pulp Fiction. Vous allez le reconnaître dès la première note. Il s'agit de Dick Dale avec Monsieur Lou. Belle soirée. Pop rock, évidemment, sur Leur FM.

0: L'album The Wow, 10e album studio du groupe Muse, sort le 26 juin et on vient de s'écouter le 3e single déjà issu de cet album Cryogen.
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0: Et voilà les amis, il est temps de se dire au revoir. Et pour vous offrir de doux rêves, j'ai sélectionné pour vous Dreams, les Cranberries. Je vous souhaite également une très belle fin de soirée, une bonne nuit. Je vous donne rendez-vous demain si vous le voulez bien. C'est à partir de 19h pour une nouvelle session pop rock sur leur FM. Salut.

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